0: Caroline Tellier, tu t'es intéressée à un récit.
1: Je vais vous parler du livre « La bonne pauvre » d'Annie Daris-Desbiens, publié aux éditions Tête Première.
0: Venise Landry, quel roman a retenu ton attention?
2: Cette semaine, je vais parler d'un livre qui m'a beaucoup intéressée, « Quand l'eau se taira » de Emmanuel Poineau chez Leméac.
0: Et Louis Gosselin, tu nous parles d'un livre où il est question d'une émission de télé fort populaire.
3: Je vais vous parler de Révolution, le livre de l'émission par Lydia Bouchard en collaboration avec Maude Paquette. C'est aux Éditions de l'Homme.
0: Bienvenue à cette deuxième partie de votre rendez-vous littéraire, le Cochocho.

0: Elle est musicienne, elle enseigne la musique et la lecture fait partie de ses cordes.
1: Bonjour Caroline.
2: Bonjour René.
1: Caroline, cette semaine, c'est d'une bio dont tu vas nous parler. Le titre est accrocheur, La bonne pauvre, et c'est signé Annie Daris Desbiens. C'est publié chez Tête Première. Alors, parle-moi de cette bio.
2: C'est un récit autobiographique, c'est puissant et sans complaisance. Annie Daris Desbiens y raconte les siens et surtout les siennes. Sa grand-mère, sa mère, sa sœur, ses nièces. Elle se dit dans une lignée de femmes où des destins semblent se répéter. Des maternités précoces, des conjoints violents, fainéants, des vies auxquelles s'ajoutent des problématiques telles que l'alcool, la drogue, le jeu. L'autrice met en lumière un véritable cercle vicieux où les erreurs des mères deviennent malgré elles celles des filles. Elle montre comment les femmes de sa vie ont survécu, comment elles ont réussi à nourrir leurs enfants, mais aussi comment leurs horizons sont demeurés étroits. Elles n'ont pas choisi, elles ont subi. Et j'aimerais te lire un passage à la page 85. Jeune adulte, d'autres considérations, davantage critiques que cosmétiques, me gagnèrent. Moi qui avais toujours profondément aimé André, je me surprenais à l'incriminer d'avoir ligoté ses enfants dans cette existence misérable, d'ajouter à leur pauvreté, d'avoir, de pouvoir et d'être, comme si cela n'était pas déjà suffisant, une épaisse couche de pauvreté relationnelle.
1: Ça résume bien, là.
2: Ah oui, vraiment. C'est sa perception, c'est sûr que c'est elle qui parle de sa famille, mais quand même, elle nous explique comment de mère en fille, là, une pauvreté s'est installée. Elle affirme cela avec lucidité, mais aussi avec un amour infini. Elle explique aussi que l'amour ne suffit pas, hein, que quand tout manque et qu'on sert toujours la ceinture, c'est difficile de faire les bons choix. Les bons choix sont un luxe.
1: C'est vrai.
2: Et je dois mentionner que l'ouvrage est centré beaucoup sur la perte subite de deux êtres chers. L'autrice parle de sa sœur et de sa nièce, avec tendresse, amour et une grande, grande honnêteté. Elle reconnaît les erreurs commises par les femmes de sa vie, mais elle reconnaît aussi qu'elle aussi a des manquements. Elle se fait très critique envers elle-même. Et sa générosité là, dans l'écriture est frappante. Elle se dévoile, elle expose ses regrets. On sent que cette perte de ces deux êtres chers a été le point de départ de ce récit. Et même que l'écriture est salvatrice pour cette autrice. Elle le dit même à la page 119. Je te lis quelque chose. « Je me rappelle le moment où l'état de choc m'a quittée et mon incapacité à me sentir soulagée de son départ. » Je n'aurais jamais pensé regretter la présence de ce personnage intempestif qui me faisait naviguer sur les eaux d'une réalité que je ne pouvais alors pas confronter. Je ne pouvais pas me douter qu'en coulisses de mon état de choc, le deuil, vêtu de sa lourde étoffe, allait sournoisement décimer des parcelles de ma joie de vivre pendant plusieurs années, en déversant ici et là sur mon parcours le contenu de ces poches pleines de ressacs impromptus, de réminiscences incontrôlables et de l'infinie culpabilité propre à ceux et celles qui estiment avoir un jour trahi. » C'est fort et lourd, hein, René?
1: Oui, tout à fait. Ça me semble très bien écrit aussi.
2: Oui, le récit est bien structuré, c'est fluide, c'est porté par une plume étoffée. Un petit peu empesé à mon goût, mais sous toute réserve.
1: D'accord.
2: C'est toujours maîtrisé. On retrouve même dans ce livre des photos de famille, ce qui nous rapproche beaucoup de ces femmes, et des belles photos, des photos où on sent beaucoup, beaucoup d'amour, là. Un aspect que j'ai trouvé très marquant est son regard sur la pauvreté chez les artistes. Elle-même, Annie Daris Desbiens, est comédienne et elle explique que malgré les études, la culture, elle a connu beaucoup de précarité. Ce qui fait écho là, au récent constat là, que, sur la détresse psychologique des musiciens et des artistes qu'on a vu dans les médias là, récemment. Ouais. Donc, la pauvreté ne se limite pas à l'absence d'argent. Elle infiltre l'estime, les choix, les possibilités. Et bon, là, peut-être tu te poses la question, pourquoi ce titre, La bonne pauvre?
1: Oui, effectivement, j'allais te poser la question.
2: Donc, l'autrice lance cette réflexion, presque une provocation. Y aurait-il des bons pauvres et des mauvais pauvres? Et ça sous-entend une pauvreté qui parfois est plus acceptable, plus noble, plus digne qu'une autre. La

0: Une pièce musicale cette semaine.
1: Oui, René, alors je vous propose une pièce qui porte le titre « De mère en fille », donc un titre tout à fait approprié. Et c'est une musique composée par Bruno Coulet pour le film « Marie Curie ».
0: Merci Caroline.
1: Merci René.

0: Écoutons maintenant la chronique littéraire préparée par notre collègue Richard Sainte-Marie.
1: Ici Richard Sainte-Marie à la librairie La Liberté à Québec, dans le cadre du lancement du dernier numéro de la revue Solaris, qui rend hommage à Jean-Louis Trudel, qui nous a quittés au mois de novembre dernier. J'ai rencontré quelques personnes qui l'ont connu de près. Jean-Louis Trudel est né le 10 juillet 1967. Il était diplômé en physique, en astronomie et en histoire et philosophie des sciences. Comme écrivain, il a signé 28 ouvrages, soit 2 romans de science-fiction, 2 recueils de nouvelles et 24 livres pour la jeunesse, ainsi que plus d'une centaine de nouvelles en français et en anglais. Sa production lui a valu plusieurs distinctions, dont le Grand Prix de la science-fiction et du fantastique québécois, aujourd'hui appelé le Prix Jacques Brossard. Il a remporté le Prix Solaris à 3 reprises et plusieurs prix Aurora et Boréal. Il a organisé plusieurs fois le Congrès Boréal, le rassemblement annuel de créateurs et d'amateurs francophones de science-fiction ou de fantastique au Canada. Jean-Louis Trudel nous a quittés le 16 novembre 2025. Il n'avait que 58 ans. Jean Petitgros, parle-moi de Jean-Louis Trudel.
2: Pour moi, qui est un vieux de la vieille, c'était le premier nouvel auteur, mais de la nouvelle génération, parce qu'il a commencé à 17 ans, à publier dans la revue Imagine à l'époque, c'était en 1984. Puis le milieu il est toujours petit, le milieu de la science-fiction du fantastique québécois, mais à cette époque-là, il était encore plus petit. Et là, on avait vraiment un jeune qui écrivait bien, c'était absolument formidable. Ça a été le premier d'une longue liste d'auteurs qui sont arrivés. Alors, c'est ça, moi, je l'ai connu alors qu'il était tout jeune.
1: Mais lui, il était un scientifique.
2: À cette époque-là, il était aux études. Il voulait devenir astronome. Il a fait un grand, grand, grand parcours. Et puis, à un moment donné, pour des raisons personnelles, parce qu'il avait une passion aussi pour l'histoire des genres et tout ça, bien, il a versé vers le côté plus sociologique, si on veut, bien, vers l'histoire des sciences. Et il a fait beaucoup d'articles sur l'appartenance de la science-fiction québécoise versus, mettons, Jules Verne, versus les États-Unis, versus tout ça. Alors, il est devenu une espèce de professeur avant le temps, puis il continuait à écrire. Et puis, comme c'était un scientifique, il y avait beaucoup, ses histoires étaient très axées sur la science. Jean-Louis, depuis ce temps-là, a toujours été un des piliers là, du milieu de la science-fiction du fantastique québécois. Il s'est occupé beaucoup des Boréales, des congrès. Et comme il était parfaitement bilingue, canadien-anglais, et lui, c'était la même chose. D'ailleurs, au moment où on fait une séance ici de commémoration à Québec, il y a

0: Une à Ottawa aujourd'hui au même moment. Et puis voilà, c'était un gros morceau. Et le fait de le perdre de façon aussi subite à Vilnius, alors qu'il est en résidence d'écrivain pour écrire quelque chose qui, pour la première fois, n'était pas de la science-fiction, mais sur la vie de son grand-père qui avait fait la Première Guerre mondiale. C'était quelque chose qui le passionnait aussi, qu'on ne savait pas, nous, puis qu'on a appris quand il avait eu cette bourse-là. Et c'est un peu comme ça qu'on s'est aperçu qu'à un moment donné, il y a quelque chose qui n'allait pas, parce qu'il écrivait un papier par jour sur Internet, puis à un moment donné, ça faisait 2-3 jours qu'on voyait rien. Et puis c'est là qu'à un moment donné, ils ont découvert là-bas que... Ben c'est ça, c'est un ACV là, qui l'a terrassé.
1: Est-ce qu'il y a eu une influence chez les plus jeunes?
0: Il y a beaucoup de jeunes lecteurs qui l'ont lu et qui ont continué à lire la science-fiction québécoise grâce à lui. Il a aussi fait avec Yves Ménard, il avait un pseudonyme ensemble, Laurent McAllister. Et ça, du côté adulte, ils ont fait un bouquin absolument incroyable, Suprématie, qui est un 600 pages bien tassé qui avait paru à l'époque chez Bragelonne. Et comme on dit, c'est de la hard science. Et il y a 680 quelques pages et il y a une idée par page. C'est un livre absolument magistral, difficile à lire parce que c'est très scientifique, mais en même temps passionnant pour les passionnés. Mais c'est ça, au niveau adulte, il a fait beaucoup de recueils de nouvelles, évidemment. Puis dernièrement, dans les 7-8 dernières années, il avait atteint ce que j'appelle moi, son rythme de croisière. Là. Il avait une qualité, là. Et comme il se traduisait lui-même, d'ailleurs, la dernière chose qu'il a fait avant de mourir, c'est qu'il nous a envoyé la traduction de la nouvelle qui paraît dans le numéro actuel, qui avait paru quelques années avant en anglais, mais c'est lui-même qui se traduisait. Et la dernière chose à notre connaissance qu'il a fait, c'est d'envoyer à Pascal Rowe, notre directeur littéraire, d'envoyer les quelques petites corrections, acceptations de corrections que Pascal lui avait proposées. Et voilà, il y a une nouvelle inédite qui est apparue dans le dernier Galaxy en France qui vient de paraître. Parce qu'il était aussi connu en France, parce qu'il avait aussi la nationalité française de par son père. Alors, en France, tout le monde le connaît. Évidemment, au Québec, le Canada en l'Est, fait que c'était une espèce de globe-trotteur.
1: Mourir à 58 ans, c'est une perte.
0: Ben c'est ça. Puis en plus, c'était quelqu'un qui était dans une forme exceptionnelle. C'est quelqu'un qui marchait beaucoup. On faisait même des blagues sur Jean-Louis. Les Français n'en venaient pas. D'où tu viens? Ah, ben là, j'arrive de... je sais pas, moi, on est en Bretagne. Puis là, il arrivait... Alors, il a fait 100 quelques kilomètres à pied. Là, avec ses bottes de marche. Les Français le trouvaient absolument ahurissant là-dessus. D'ailleurs, on l'appelait le Canadien. C'est les blagues avec le Canadien.
1: Merci Jean Petitgros, merci beaucoup. Francine Pelletier, parle-moi de Jean-Louis Trudel.
2: Oh, c'est difficile d'en parler brièvement. Comme écrivain, c'est un écrivain avec une bibliographie extraordinaire. Il suffit d'aller ouvrir sa page auteur sur le site d'Alire pour voir toutes les nouvelles qu'il a publiées, les romans et tout. Un auteur qui écrivait autant en anglais qu'en français, donc qui a publié souvent dans des publications canadiennes-anglaises, qui était publié aussi en France. Un des rares Québécois, je suis même pas sûre qu'il y en ait d'autres, qui a publié des romans chez Fleuve Noir en France. Et puis, sous son symbionyme, Laurent McAllister, avec Yves Ménard, ils ont publié Suprématie, un gros roman chez Bragelonne. Tout le monde s'entend pour dire que c'était un homme très discret. Et maintenant qu'il est plus long, on s'aperçoit qu'on le connaissait pas beaucoup. Et ça, c'est un grand chagrin. Mais heureusement, on a une œuvre gigantesque pour se rappeler de lui.
1: Merci, Francine. Pascal Rowe, parle-moi de Jean-Louis Trudel.
3: C'était pas quelqu'un de très facile à aborder, Jean-Louis, parce que il est très discret, il avait l'air très timide et toujours dans son monde. C'est quelqu'un qui était donc un petit peu difficile d'abord. Je me rappelle que la première fois où j'ai obtenu de lui un sourire et quelque chose d'un petit peu différent, il avait fait une présentation sur la singularité pendant un congrès boréal. J'étais venu lui dire que grâce à lui, j'avais compris de quoi il s'agissait, parce qu'on parle souvent de singularité en imaginaire, mais qu'est-ce que c'est? Et là, j'avais vu que ça l'avait touché, puis il commençait à s'humaniser un petit peu, entre guillemets. Et depuis, en fait, on se côtoyait, puis un jour, il m'a proposé de donner un atelier d'écriture avec lui, autour du solar punk, du hope punk, la fiction climatique, et puis de l'imaginaire queer. Et c'était vraiment bien, parce que Jean-Louis et moi, on était très, très différents comme personnalité. lui, tu le connaissais, hein, avec toujours les faits précis, les statistiques. C'était un scientifique et moi, je suis comme un petit peu plus dans l'intuition, moins de technique d'écriture, et ça avait vraiment bien collé comme façon de fonctionner ensemble. Et on s'était dit qu'on allait recommencer. Peut-être un jour, qu'on avait peut-être des projets de faire des choses autour de l'imaginaire. Et c'est ça, on devait se voir à son retour de résidence. Fait que Jean-Louis, c'était quelqu'un qui n'était pas facile à connaître, qui était très brillant, qui avait énormément de connaissances et qui avait un humour absolument délirant. Quand on commençait à le connaître un petit peu, c'était quelqu'un de très drôle, puis de très humaniste en fait. De tous ses textes parlent sous des dehors de concepts très scientifiques, parce que ça a toujours été ça. Ses textes étaient de plus en plus reliés à l'émotion, puis à l'humanité, et puis il a été un des premiers à faire du solarpunk en français, où on s'intéresse à l'avenir de l'humanité et où on a adressé tous les problèmes d'énergie renouvelable. Donc, c'est quelqu'un qui était assez complexe, qui se laissait pas facilement connaître.
1: Lui a écrit plus de nouvelles que de romans, donc la nouvelle, c'est un art à part.
3: La nouvelle, c'est un art vraiment à part, c'est vraiment pas la même chose d'écrire de la nouvelle ou du roman, mais comme tu le sais très bien, puisque tu pratiques les deux avec beaucoup de talent. Je pense que statistiquement, c'est Jean-Louis qui a publié le plus de nouvelles dans Solaris à ce jour. Je pense qu'il en a publié des centaines en fait dans sa carrière. Ça se compte par centaines et je ne sais pas combien encore il avait de nouvelles non publiées dans ses tiroirs.
1: Ce qu'on publie aujourd'hui, qu'on lance dans Solaris, c'est une œuvre posthume.
3: Non, en fait, c'est une nouvelle qu'il avait publiée en anglais d'abord, qu'il a traduite lui-même, qu'il nous a proposé un ou deux mois avant son départ en résidence, qu'on a accepté avant son départ en résidence. Et au moment de sa mort, on était rendu à faire la direction littéraire sur ce texte. Donc c'est un texte publié de manière posthume et accepté de son vivant.
1: Merci Pascal Roux, merci beaucoup.
3: Merci à toi.
1: Élisabeth Van Arbourg, parle-moi de l'importance du travail de Jean-Louis Trudel.
2: On a beaucoup parlé de son importance comme écrivain, mais même là, on a un peu oublié qu'il a donné des ateliers d'écriture et qu'il a aidé pas mal de jeunes écrivains et écrivaines. J'ai été surprise, je dois l'avouer, de l'intensité des réactions en France. Beaucoup, beaucoup de gens aimaient Jean-Louis, l'admiraient, comment dirais-je, avaient eu avec lui des relations littéraires importantes pour eux. Et ça m'a vraiment beaucoup fait plaisir, parce que c'est un truc qu'on oublie un peu trop. Ce dont je me rends compte que j'ai pas parlé moi-même, parce qu'on est pris dans l'émotion, on pense à ce qu'il a été pour nous, on est très égoïste, mais c'est le rôle structurant qu'il a pu avoir dans le milieu. Il a participé à SF Boréal, là on vient de le rappeler, pendant des années. Il a été essentiel à la pérennité des congrès Boréal. Il en a organisé des où il y avait 50 ou 25 personnes à Ottawa. Il a gardé le flambeau, si je puis dire. J'ai travaillé avec lui dans l'administration de SFSF Boréal. Il en a été le secrétaire et ou le trésorier, les rôles essentiels. Et c'est quelque chose qu'on a tendance à oublier, mais c'est vraiment important parce que grâce à lui, Boréal a pu continuer. Et je suis pas sûre qu'on aurait encore des Boréal aujourd'hui si Jean-Louis ne s'était pas obstiné. Je disais tout à l'heure que c'était un ostineux, et c'est une excellente qualité dans ce genre de choses.
1: Il était tenace.
2: Ah oui, il était très tenace. Et je crois que c'est aussi quelque chose pour lequel on devrait se le rappeler.
1: Est-ce qu'il a laissé une descendance chez les jeunes écrivains?
2: J'espère qu'aux aspirants auteurs de science-fiction, il aura laissé le souci d'une certaine rigueur scientifique, d'avoir le respect du genre. Et le respect du genre, c'est le respect de la science-fiction. Et ça, pour ça, il avait raison d'être tenace, je crois. J'ai eu à le subir, et oui, il avait raison.
1: Merci Élisabeth Van Arbourg, merci beaucoup.

0: Denise Landry, je vais parler d'un livre qui m'a beaucoup intéressée, « Quand l'eau se taira » de Emmanuel Poineau chez Leméac.
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0: La ville de Venise est une écomonde, tout comme Venise Landry.
1: Bien le bonjour, Venise Landry.
2: Bonjour, René.
1: On va s'intéresser à un livre d'un auteur que tu connais, Emmanuel Poineau, et le titre de ce roman publié chez Le Méac, « Quand l'eau se taira ». Alors, je pense que d'entrée de jeu, faut situer les gens qui sont à l'écoute. C'est un titre qui accroche, mais j'ai hâte d'entendre la signification de « Quand l'eau se taira ».
2: Oui, c'est un petit peu comme notre Québec, là, la ville, là où le fleuve se rétrécit. J'ai toujours trouvé ça beau. C'est de la vraie poésie, hein. Ben, c'est la même chose, là. On est dans les Pyrénées basques et la place s'appelle, je me prépare la prononciation, là, Urécilique. Il appelle ça Gave. Moi, j'avais jamais entendu ça, là. Bon. J'ai fallu que je sorte mon dictionnaire à quelques reprises. Ça veut dire « l'eau qui se tait ». Alors, il s'est vraiment inspiré pour son titre « Quand l'eau se taira ». En plus, je trouve que dans ce titre-là, l'eau et la terre, c'est comme deux éléments bien distincts. Puis, il y a « taira » comme la terre et l'eau. Et ça nous fait pénétrer dans une histoire qui est beaucoup axé sur la nature extérieure et intérieure. Parce que Emmanuel Poineau, là, c'est un écrivain qui nous fait entrer là, dans une ambiance, dans un genre de grotte personnelle, là, puis on l'accompagne. Et dans ce livre, « Quand l'eau se taira », il s'appelle « Sol ». Sol de Montalier, mais c'est surtout Sol que je veux y venir, parce que Sol a perdu Pia. Pia, c'était son amoureuse. Pia est une photographe reconnue mondialement, et lui était un reporter. Alors, j'ai trouvé ça fin encore là, de marier là, le mot. Un reporter, c'est beaucoup le mot. Il nous rapporte des images, oui, mais surtout des mots. Tandis que sa dulcinée, là, celle qu'il aimait, comme il dit, un couple fusionnel, on n'ose plus dire ça très souvent, et il la perd. C'est le livre le plus paisible que j'ai lu ces dernières semaines. Aussi paisible que le titre « Quand l'eau se taira ». Quand on dit que ça, c'est silencieux, hein?
1: Oui.
2: Quand on dit qu'on n'entend même pas un petit glou-glou d'eau, là. Bon, mais c'est ça. Alors, il a perdu sa dulcinée et puis il est en deuil. Mais l'effet que ça lui fait d'être en deuil, c'est qu'il devient, moi seul, je l'ai appelé l'œil qui observe. Il se promène dans les Pyrénées basques et il fouine partout. Surtout, c'est un ami, Thomas, qui semble avoir des conflits avec lui un peu, mais il lui a prêté sa maison fraîchement rénovée dans les Pyrénées. Alors, il lui est reconnaissant. Alors, à un moment donné, il reçoit Thomas, le propriétaire, et il rencontre aussi plusieurs, dans ce livre-là, on rencontre des vieux de la ville. Et là, dans le village, il y a beaucoup de personnes très âgées. Il entend parler de sa mère, parce que là, finalement, on comprend que s'il retourne là, il retourne dans son pays d'enfance. Alors, c'est souvent un réflexe que nous avons quand on est on a du chagrin. Alors, on découvre son passé en même temps à Sol. Il nous fait découvrir ça feuille après feuille. Je vois des feuilles d'arbres, là, surtout. Ouais. Pour moi, dans ma tête, à moi qui connais quand même un peu Emmanuel Poineau, Sol, c'est Emmanuel. C'est quelqu'un qui prend la vie et le temps avec lenteur. Pour observer, l'œil qui observe, il faut une lenteur. Et dans ce livre-là, c'est ce qu'on trouve aussi beaucoup, une lenteur. Malgré que parfois, il pose des questions très pertinentes, comme à un moment donné, j'ouvre le livre, là, et toi, ça t'est déjà arrivé de ne pas être certain d'être en vie? Ça sonne, là.
1: Ben oui, ben oui. Tout à fait.
2: Puis à un moment donné, il parle du temps. Il dit « Plus tard, bientôt, ce temps immobile, figé en un mot, sur une photo, à croire qu'on peut le toucher, peut-être le saisir, mais déjà derrière nous, fuyant ou inaccessible, hors de portée, déjà trop loin, encore trop tôt, souvent trop tard, toujours ce fichu temps. Alors, comme on peut voir, hein, il y a un style, il y a du style, quelque chose qui nous emporte là, dans la langue. Et puis, sortez votre dictionnaire, vous allez apprendre des nouveaux mots. Moi, je suis toujours pour ça.
1: D'accord. Donc, ce que je comprends, là, c'est une espèce de voyage à rebours là, que Sol de Montalier nous propose dans ce livre, une espèce de nostalgie aussi.
2: Oui, on peut dire ça à rebours, c'est sûr. Il est beaucoup dans le passé, mais il fait une large part à son présent. Mm-hmm. Étant bien dans cette maison-là empruntée, on voit qu'il prend racine en quelque part. Puis l'histoire du moulin, il y a un moulin là qui il va-tu être activé ou pas. Ça, c'est un gros suspense. C'est le suspense de l'histoire.
1: Un moulin à papier, là.
2: Oui, un moulin à papier, mais désaffecté complètement, là. Mm-hmm. Oui, c'est ça. Oui, Emmanuel Poineau a une histoire avec le papier, parce qu'il a déjà été couvreur de livres, là. Rescapé des livres d'histoire, des vieux livres, là. Il faisait ça pour des bibliothèques ou des organismes qui tiennent aux écrits. Alors, Emmanuel Poineau et le papier, ça sera toujours une histoire d'amour.
1: Voilà. Et là, dans ce livre, c'est une histoire d'amour qui s'est hélas terminée entre Sol de Montalier et sa douce moitié, cette relation fusionnelle qu'il avait avec Pia. Bref, tu m'avais déjà parlé dans le passé de ses ouvrages précédents, Emmanuel Poineau, donc de ce livre « Quand l'eau se taira », tu as trouvé toujours autant de plaisir.
2: Oui, il faut se mettre dans une ambiance particulière.
1: Une ambiance lente.
2: Oui.
1: Merci beaucoup.
2: Oui, il faut accepter de la lenteur.
1: Voilà.
2: Oui.
1: Ben, ça fait du bien des fois, hein, de prendre son temps.
2: Oui. Absolument. Certainement, c'est vrai. Ça fait comme une parenthèse.
1: Ben, voilà. Alors, cette parenthèse, elle a pour titre « Quand l'eau se taira » de Emmanuel Poineau. Et c'est publié chez Leméac. Merci beaucoup, Venise.
2: Ça me fait plaisir.
3: 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Dans un instant, Révolution, le livre de l'émission par Lydia Bouchard en collaboration avec Maude Paquette aux Éditions de l'Homme.

0: Il aime prendre quelques livres pour les lire, évidemment.
1: Bien le bonjour, Louis Gosselin.
2: Salut, René.
1: Il y a une émission à TVA qui a fait découvrir à bien des gens un art, la danse. Et je parle ici de l'émission Révolution. Et on va parler d'un livre qui a pour titre Révolution, le livre de l'émission. C'est aux éditions de l'Homme, de Lydia Bouchard, avec la collaboration de Maud Paquette. Et je crois avoir deviné que tu es un fan de cette émission.
2: Absolument. Révolution existe à la télé depuis 2018,
1: ouais.
2: Déjà. Puis ça a été une révolution à plusieurs égards, hein, parce que pour une rare fois, on a trouvé un concept pour rendre la danse et toutes les sortes de danse accessibles au grand public. Et ça m'a plu beaucoup. Le format compétition avec des sièges, des juges comme Lydia Bouchard, Jean-Marc Généreux, Mel Charlot ou les Twins, c'était gagnant aussi, ça l'est toujours. Et bien sûr, le moment révolution, 120 caméras, René.
1: 120
2: disposés pour avoir un 360 degrés qui nous donne des images exceptionnelles. Puis bien sûr, les danseurs, danseuses qu'on a appris à connaître et à aimer, sans oublier Sarah-Jeanne Labrosse, enfin, qui était à l'animation, qui est un autre gros plus à la série. Bon, alors, à partir de ça, on a fait un livre et je pense qu'on voulait avoir un beau livre. Tu sais, que lorsqu'on parle d'un livre avec des images, un livre avec les photos des danses et des moments révolution. Donc, pour les fans de l'émission, on reconnaît les danseurs et on dit « Ah oui, qu'est-ce que c'était beau ce moment-là, Révolution ». Alors, c'est un bel objet qu'on peut laisser sur la table de salon, que les gens qui viennent chez vous feuillettent un peu. Et c'est pas un livre qu'on lit d'un bout à l'autre comme un roman, mais c'est un livre qui, à l'occasion, lorsqu'on a 5 minutes, on regarde, on lit quelques chapitres, on en apprend sur l'histoire de la danse, les photos sont magnifiques, le format, le papier, la mise en page sont ce qu'il y a de plus professionnel. Alors, c'est avant tout un bel objet, et il y a des entrevues avec les juges, avec les participants-participantes, on raconte chaque saison, une après l'autre, et on nous explique en peu de mots les différentes danses, claquettes, classiques, contemporains, country oriental, il y en a pour tous les goûts, hein. La danse sportive, l'électro, le flamenco, j'en passe. C'est un résumé de l'histoire de la danse au Québec aussi qu'on retrouve dans ce livre-là. On parle de l'histoire du Québec en danse, ça va des Premières Nations jusqu'au hip-hop, en passant par le disco. Alors, si vous avez aimé les 5 saisons de Révolution, c'est un beau cadeau à faire à quelqu'un que vous savez qui a été un fan. Il y a 1,3 million de téléspectateurs chaque semaine pour un show de danse fait par des athlètes.
1: Faut le faire quand même.
2: Et ça, faut le faire, hein? Surtout qu'on des athlètes qu'on connaît pas, jusqu'au moment où on les voit à cette émission-là, ils disent, mon Dieu, talentueux, là, les jeunes Québécois, Québécoises qui se présentent là. Et malheureusement, ils n'ont pas beaucoup de plateformes pour se faire valoir. Et je trouve que cette émission-là, c'était justement un bon tremplin pour la plupart.
1: Oui, on peut lire sur la 4e de couverture, « Ode au dépassement, à la beauté et au courage de la danse. Révolution, le livre, l'émission revient sur les moments magiques de ce rendez-vous télévisuel réunissant, comme tu le mentionnais, 1 300 000 spectateurs chaque semaine. » Et je pense que ça a donné le goût à une nouvelle génération de se lancer dans la danse en se disant, ben, il y a moyen de gagner sa vie, on a même une tribune.
2: Absolument, et c'est un peu, ça va avoir le même effet à long terme que La Voix ou Star Academy, où il y a des jeunes qui sont là et qui écoutaient les premières saisons de ces émissions-là et qui se disent, mon Dieu, j'ai un objectif maintenant, c'est d'aller à Révolution. Je me souviens qu'à plusieurs moments pendant les émissions, j'en ai eu les larmes aux yeux tellement c'était beau à certains moments aussi, et ça, je pensais jamais que la danse me ferait cet effet-là.
1: Eh bien voilà. Alors, Lydia Bouchard, en collaboration avec Maud Paquette, nous propose Révolution, le livre de l'émission, publié chez les Éditions de l'Homme. Merci, Louis.
2: Merci, René.

C'est fou ce que le temps peut passer vite. Ces 2 heures d'émission consacrées à la littérature tirent déjà à leur fin. Je profite de cet instant pour remercier mes collaborateurs cette semaine qui étaient très nombreux. Richard Sainte-Marie, Sylvain Descours de la librairie Appalaches, Léonie Boudreau de la librairie Les Deux Sœurs, Caroline Tellier, Venise Landry et Louis Gosselin. Je m'appelle René Cochot, j'ai la joie d'animer cette émission et j'ai aussi la joie de revenir avec vous la semaine prochaine. D'ici là, je vous souhaite la plus belle des semaines et surtout, les plus belles lectures.

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3: Et bonjour à toutes et à tous, il est 7h01, vous écoutez Franco Matin en ce lundi 8 juin avec Mélodie et Jean-René Bossico et Wissam Daoudi surtout.
4: Et bonjour tout le monde, bienvenue à l'émission Franco Matin, on est le lundi 8 juin.
3: Oui,
4: déjà le temps passe vite.
3: Une nouvelle semaine dans ce mois de juin bien ensoleillé.
4: Dans ce monde dans lequel on vit, merveilleux monde.
3: Oui, on entame bien le mois. Déjà, on a passé une super belle semaine la semaine passée. Puis aujourd'hui, on est prêt à en commencer une nouvelle tous ensemble. Évidemment, encore sur les ondes d'Envol 91 FM.
4: Absolument, on est toujours là pour vous accompagner de 7h à 9h. Une émission variée, une émission matinale pour vous présenter quelques nouvelles de la variété, des infos, plein de belles choses. Et aujourd'hui, on va parler beaucoup plus de foot parce que l'occasion s'y prête. On est à quelques jours, à 4 jours du lancement, même pas le 11 va être le premier match de la Coupe du Monde.
3: Puis je vois que tu t'es habillé en conséquence, t'as mis ton maillot.
4: J'ai mis mon maillot de l'Algérie. Déjà, je me prépare psychologiquement, mentalement, je me mets dans la situation. J'en mets en situation. Ça. Il faut bien supporter. C'est ça, l'esprit de la Coupe du Monde, c'est que chacun, c'est vraiment le fait de rassembler toutes les populations du monde entier et puis de chacun supporte son pays dans la joie, dans la bonne humeur et surtout dans le fair play.
3: Oui.
4: Parce que c'est important de garder toujours l'esprit sportif pour justement faire en sorte que cette Coupe du Monde soit un succès.
3: Exactement, et puis il y a énormément d'équipes, donc beaucoup de gens représentés finalement sur le terrain. On aura l'occasion d'en parler davantage encore aujourd'hui comme tu l'as dit, parce qu'aujourd'hui on aura le début d'une nouvelle chronique justement à la deuxième heure, aux alentours de 8h, 8h10. On aura Mehdi Mohamed qui viendra nous parler de foot.
4: Absolument, Mehdi Mohamed, notre spécialiste de foot international qui viendra chaque jour pendant toute la Coupe du Monde, du premier jour jusqu'à la finale. On va décortiquer cette Coupe du Monde, on va en parler de tous les aspects de cette Coupe du Monde parce qu'il y aura ce qui est sportif mais il y aura aussi ce qui est extra-sportif et puis c'est des infos qu'on peut donner aux auditeurs et auditrices pour un peu vulgariser un peu ce sport qui n'est pas très très populaire ici au Canada.
3: Mais ça commence. Passe ici, donc on
4: mais
3: en
4: ça commence exactement. Cette année, c'est trois pays qui co-organisent cette Coupe du Monde. Alors on est prêt pour cette Coupe du Monde.
3: Oui, on a hâte surtout.
4: On a hâte surtout.
3: Et puis aujourd'hui, un beau programme. Oui, finalement, pour bien commencer cette semaine, on a prévu un joli programme. Évidemment, on parlera météo et éphémérides et aussi infotrafic pour celles et ceux qui sont sur la route. Et puis à 7h30, on accueillera Jean Bossico pour sa première revue de presse et aussi pour parler donc Info Coupe du Monde, juste avant donc l'horoscope du jour. Et à 8h10, justement, donc Mehdi Mohamed qui viendra nous parler Coupe du Monde. Une deuxième heure bien chargée parce que donc on parlera Coupe du Monde avec donc cette première chronique d'ouverture et puis ensuite à nouveau Jean-René Bossico qui viendra nous décortiquer l'actualité. Et puis
4: on terminera la mission en beauté avec une chronique, la chronique de Mélodie. À 8h40, on parle de fuite d'air dans l'espace. Je ne sais pas de quoi tu vas nous parler, mais j'ai hâte.
3: Oui, on en parlera en fin d'émission. Un événement assez surprenant qui s'est déroulé très très haut dans le ciel. Voilà, mais on aura l'occasion d'en parler tout à l'heure. Et effectivement, c'était dans l'espace, donc ce sera en fin d'émission que j'en parlerai.
4: Et parlons, là t'as parlé, tu vas parler de ciel, mais là, c'est la journée internationale des océans aujourd'hui.
3: Et oui, aujourd'hui, c'est la journée mondiale de l'océan. Tous les 8 juin de l'année, c'est une démarche qui a été lancée en 1992 à l'issue d'un sommet à Rio. Et aujourd'hui, ça vise à sensibiliser chaque année le grand public à une meilleure gestion des océans et de leurs ressources. Mm-hmm. Donc, important aussi d'y penser.
4: Tu sais qui a été à l'initiative de cette journée mondiale de l'océan ?
3: Dis-moi tout.
4: C'est le Canada. Canada, oui, okay. Absolument. En 92, c'est le Canada qui a lancé l'idée d'une journée internationale ou mondiale de l'océan. Donc voilà, c'est le Canada qui a été à l'initiative. Et puis, il y a une chose que j'ai apprise en faisant quelques recherches, c'est qu'on n'a exploré que 10% des océans. Tu te rends compte ? Tu te rends compte de l'immensité des océans et des mers ?
3: Ça occupe une telle surface qu'on ne peut pas tout
4: Mais on ne connaît que 10% de ce qu'il y a dans les océans. C'est pour ça que des fois, on découvre des choses, des êtres qui vivent dans
3: des
4: les abysses, des créatures abyssales, on appelle ça. Donc, on ne sait pas ce qui se cache. On essaie d'aller explorer, peut-être, moi pour moi, aller explorer le ciel, enfin les étoiles, ou aller dans des explorations lunaires. Je préfère qu'on explore d'abord ce qui est là, et après, on verra.
3: Et après, mais bon, on s'envole.
4: Puisque oui, il y a beaucoup de choses qui restent mystérieuse ici-bas.
3: On aura l'occasion donc de célébrer cette journée mondiale de l'océan, notamment en musique. Mm-hmm. Donc j'ai préparé une petite playlist avec quelques sons qui nous
4: rappellent les mers, les océans,
3: l'océan,
4: oui, le vieil homme et la mer, et puis
3: exactement. Et une petite pensée du jour.
4: Oui, absolument, parce qu'une pensée d'un grand homme, d'un grand océanographe. Il est français d'ailleurs, Jacques-Yves Cousteau, qui a exploré, qui a sillonné tous les océans du monde, de l'Arctique au pôle, pôle Nord, au Sud, toutes les océans du monde, qui avait dit « On aime ce qui nous a émerveillés et on protège ce que l'on aime ». Alors c'est pour ça qu'il faut protéger les océans, parce que sans elles, on risque de périr.
3: C'est ça, on en parlait la semaine dernière, c'était la semaine de l'environnement, et je trouve qu'on continue aussi sur cette lancée donc de préserver le monde qui nous entoure. Voilà, on le côtoie chaque jour, donc c'est important d'en prendre soin. Donc d'où justement cette journée qu'on célébrera nous ici en musique sur les ondes d'Envol. Et justement, il est 7h07, c'est l'heure de commencer l'émission en musique, et justement pour l'occasion, on va écouter un classique évidemment. La petite sirène, tu connais bien, Wissam ?
4: La petite sirène, c'est juste... c'est Disney, non ?
3: Oui, c'est un Disney. Donc là, on s'en va écouter sous l'océan.
4: Ma fille va adorer. Moi aussi, pourquoi
3: c'est ça,
4: pas.
3: J'en suis certaine.
4: Oui, c'est pour tous les âges.
3: Oui, donc on
4: même
3: écoute
4: tes parents
3: sous l'océan.
4: Qui nous écoutent, vont adorer aussi.

0: Sous l'océan, un classique évidemment du film La Petite Sirène, surtout pour les plus petits, mais je suis sûre que les plus grands aussi ont reconnu cette air, évidemment. Oui, ça ambiance bien, une belle chanson pour commencer l'émission. Il est 7h10 et puis c'est vrai, Wissam, tu l'as souligné, mais on a des invités un peu spéciaux aujourd'hui. Il y a mes parents qui assistent en direct à l'émission.
1: Donc, en direct, ils nous surveillent à travers le studio.
0: Ils ont le privilège
1: studio de prod, là,
0: de nous voir en action.
1: Exactement.
0: Oui. Donc sinon, oui, il est 7h10 et vous écoutez Franco Matin ce lundi 8 juin. Et puis on va aller tout de suite faire un petit point météo pour voir ce que nous réserve cette journée et puis la semaine aussi.
1: Bah oui.
2: Il a l'air beau aujourd'hui.
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5: Oui, moi aussi.
0: Alors pour l'heure, en ce début de lundi, il fait 23 degrés sur la capitale manitobaine à Winnipeg. 23 degrés, une température plutôt correcte pour un début de journée.
1: Très agréable même.
0: Oui.
1: À cette heure-ci de la journée, c'est parfait.
0: Super. Et puis donc aujourd'hui, un temps attendu qui sera généralement nuageux, avec un dégagement cet après-midi, et puis des vents du sud de 30 km/h avec potentiellement des rafales à 50. On attend aujourd'hui, plutôt en après-midi, un maximum de 27 degrés, avec un indice UV de 8 ou très élevé, donc attention si vous vous exposez au soleil ou aux rayons. Et puis ce soir et cette nuit, pareil, un ciel dégagé avec quelques vents du sud de 20 km/h qui vont devenir de plus en plus légers ce soir. Et puis cette nuit, un minimum de 13 degrés, donc une nuit douce mais quand même plutôt agréable si vous êtes à vous promener dans les rues. Et puis dans la semaine, une température qui va évoluer doucement. Demain, on attend quelques averses, demain mardi avec 29 degrés mais quelques averses. Pareil pour mercredi avec des averses encore et puis 20 degrés attendus. Et puis ça continue jeudi, encore un petit peu de pluie. Je pense qu'on va avoir un enchaînement de jours un petit peu pluvieux.
1: Un petit peu, voire mitigé, entre soleil, nuages, averses, orages peut-être aussi. Et les températures vont baisser, parce que j'ai remarqué pour la fin de semaine. Ça nous changera un petit peu de température un peu suffocante qu'on a eu les derniers jours. Donc
0: oui,
1: entre 20, 23, 24, c'est l'idéal.
0: Et puis le soleil reviendra à partir de la fin de semaine, vendredi. Environnement Canada prévoit le retour du soleil avec une alternance de soleil et de nuages. Et puis 18 degrés, et ça va monter encore la fin de semaine avec 21 et 23. Donc voilà, il faut un petit peu de pluie aussi, c'est important, ça permet de rafraîchir la ville. Et puis important pour la végétation évidemment.
1: Il faut.
0: Et puis donc ce lundi 8 juin, le soleil s'est levé ce matin à 5h18 et il se couchera ce soir à 21h36, ce qui nous laisse une journée de 16h18. Donc une belle journée qui sera bien ensoleillée. Donc
1: on monte encore, les journées se rallongent jusqu'au 21 juin
0: plus.
1: Et après ça va redescendre. Donc,
0: oui, minute par minute,
1: on gagne
0: davantage de temps.
1: Absolument. Pour les éphémérides d'aujourd'hui, qu'est-ce qu'on a ? On a parlé de la journée mondiale des océans, dont on a parlé. Le Canada fait partie des rares pays où on est entouré par trois océans quand même, Canada. Océan Atlantique, océan Pacifique et l'Arctique du côté du Nord. Donc c'est vraiment un pays qui est entouré d'océans,
0: bien concerné
1: par la protection des océans et de l'écosystème marin. Donc cette journée, elle a été instaurée, comme tu l'as dit, en 92, mais réellement l'ONU l'a adoptée en 2009 d'après mes recherches. Et puis le Canada a fait partie des pays qui a été à l'initiative donc et qui a évoqué l'idée d'une journée mondiale de l'océan. C'était au sommet de Rio, de Rio de Janeiro.
0: Oui,
1: absolument, absolument.
0: Une journée d'importance, vu qu'on sait qu'aujourd'hui, la pollution a des impacts gigantesques, que ce soit sur les forêts ou sur justement le monde marin. Donc, important, évidemment, de rester sensibilisé. Et puis, surtout que les océans, c'est un petit peu le poumon de la planète, finalement. J'avais lu que l'océan produit au moins 50% de l'oxygène que nous respirons.
1: Ouais.
0: Donc, c'est finalement super important de le préserver et puis d'y faire attention. Et puis, l'océan absorbe aussi 30% du dioxyde de carbone que nous-mêmes, nous produisons. Hommes, êtres humains, produisons. Mm-hmm. Donc, il permet aussi donc, de réguler tout ce qu'on fait.
1: Bah,
0: et
1: oui,
0: puis, oui, c'est une source de vie. Tu parlais des créatures qui vivent, donc important aussi de le préserver.
1: Absolument. Et puis, oui, protégeons nos océans, ne pas jeter tout ce qui est bouteilles, tout ce qui est... Bah, on a vu la pollution des océans actuellement, c'est vraiment catastrophique. Il y a beaucoup d'espèces marines qui sont en train de disparaître,
0: menacées. Ouais.
1: Menacées, donc, il faut faire attention, surtout... ouais. Dans cette période. Oui, oui. Absolument. Pour côté histoire, qu'est-ce qu'on a? Un 8 juin 793, première incursion enregistrée des Vikings qui pillent le monastère de Lindisfarne en Angleterre. Oui. Okay. Ouais, c'était les Vikings qui ont commencé à attaquer ce peuple qu'on connaît très bien. Qui ont pillé, ouais. C'était en 793.
0: Et bien, un peu plus tard aussi, en 8 juin 1949, au Royaume-Uni, c'était la publication du roman de George Orwell, le roman 1984, une œuvre dystopique qui est devenue un monument de la littérature, une œuvre littéraire, l'une des plus influentes même de son époque.
1: Absolument.
0: Donc, c'était un 8 juin aussi qu'elle a été publiée.
1: Et en 1783, on a eu le début de la terrible éruption du volcan Laki en Islande, provoquant des années de famine et un bouleversement climatique mondial carrément. Mmh. C'était en 1783, un 8 juin, qu'on a eu cette explosion ou cette éruption volcanique.
0: Et en Islande donc.
1: En Islande, okay. Ouais.
0: Mmh. Oui, et puis donc sinon au niveau aussi des actualités ou des éphémérides qui concernent
1: les naissances et les
0: célébrités. Mmh. Juste avant ça, on en parlait la semaine passée avec le décès de Robert F. Kennedy.
1: Oui.
0: Et le 8 juin 1968 aux États-Unis, c'était l'organisation de sa messe funèbre donc pour son décès à la cathédrale Saint-Patrick de New York, moment où son cercueil donc a été transporté en train jusqu'à Washington devant des foules qui sont venues donc lui rendre hommage juste avant donc son inhumation au cimetière national d'Arlington. Donc voilà, c'était un 8 juin 1968. Et puis oui, sinon, donc, au niveau des naissances célèbres, qui est-ce qu'on a aujourd'hui?
1: Je ne sais pas, je ne connais pas. Marguerite Yourcenar, c'est en 1903 et elle est décédée en 1987. C'est une femme de lettres française, peut-être que tes parents la connaissent. Première femme élue à l'Académie française, okay. Marguerite Yourcenar.
0: Je pense que de nom, moi, ça me dit quelque chose.
1: Ça te dit quelque chose, ok.
0: Oui, et puis sinon, oui, en termes de naissances célèbres, on a, on parlait aussi donc des États-Unis là un peu plus tôt. Donc, en 1925, c'était l'anniversaire de Barbara Bush, la première dame des États-Unis, de 89 à 93, qui était donc l'épouse du président George Bush.
1: W.
0: C'est ça. Et puis et la mère du président Bush. Voilà.
1: Oh, la mère, donc c'est ça, la mère. Oh, ok, là, du Bush père. C'est l'épouse de...
0: Okay. Oui, okay. Exactement. Donc, elle était notamment engagée pour l'alphabétisation.
1: D'accord.
0: Voilà, c'était une cause qui lui tenait à cœur. Et donc, elle est née un 8 juin 1925.
1: Parfait.
0: Et puis, en matière de décès, qu'est-ce qu'on a aujourd'hui?
1: Toujours, il y a des personnalités que je ne connais pas vraiment. Y a Robert Desnos, on dit. C'est un poète et résistant français mort du typhus au camp de concentration de Terenestad. Je pense que c'est en Allemagne, peut-être, oui.
0: Oui, Allemagne ou Pologne.
1: Ou Pologne, exactement, les camps de concentration. Mmh. Ouais.
0: Et puis oui, sinon, pareil, en littérature, en 1876, c'était le décès de George Sand, une romancière française, qui est l'autrice donc, de nombreux romans. On a par exemple La Mare au Diable, La Petite Fadette et Indiana. Donc pareil aussi, une femme de lettres importante dans le domaine de la littérature.
1: Voilà qui fait le tour de nos éphémérides de ce 8 juin 2026. Vous écoutez Franco Matin, il est 7h19. On va repartir en chanson.

0: La madrague de Brigitte Anne-Marie Bardot, plus connue sous le nom de Bébé.
1: Oui.
0: Bébé, qui nous a quittés malheureusement il n'y a pas longtemps. C'était le 28 décembre dernier, décembre 2025. Et puis c'était une fervente défenseuse des animaux.
1: Oui, ouais. C'était une cause qui lui tenait vraiment à cœur. Mm-hmm. Et puis oui, elle était souvent aussi au cœur donc de polémiques à ce sujet-là.
0: Souvent.
1: Mais c'est vrai qu'elle était très engagée justement dans la protection animale. Donc ça fait quand même aussi du sens. Aujourd'hui, on célèbre l'océan. On sait qu'il y a nombre de créatures qu'on ne connaît peut-être pas.
0: Faune et flore.
1: Exactement. Mmh. Nombre de créatures qu'on connaît peut-être même pas encore qui vivent
0: sûrement.
1: Donc dans les
0: sûrement.
1: Eaux.
0: Sûrement. Tu as vu les films? Des fois, on voit des films où on parle d'Abyss. Tu te rappelles du film Abyss? C'est un très beau film.
1: Moi, je l'ai jamais vu.
0: Ah, il faut le voir. Ouais. Oh, c'est un chef-d'œuvre quand même. Ben, apparemment, il y a des créatures qui vivent...
1: Ah, mais ça ne me surprendra pas.
0: Lumineuses en plus, ils ont des lumières.
1: Ouais, avec les petits lampions.
0: Ouais.
1: Alors, il est 7h22, vous écoutez Franco Matin, et puis c'est tout de suite l'heure d'aller se renseigner au niveau des routes, voir ce qui
0: oui,
1: se passe.
0: Ben oui.
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0: On plonge dans la circulation d'aujourd'hui, le matin de ce 8 juin 2026. Nous avons un embouteillage plus ou moins modéré sur Osborne, durée du trajet de 7 minutes, c'est toujours avec l'intersection, 3 minutes pardon, de durée de trajet, c'est avec l'intersection de Pembina, l'autoroute Pembina et Corridon Avenue. Il y a beaucoup de travaux de ce côté-là, bien entendu, sur Marion également, du côté, en allant avec l'intersection avec Archibald. Embouteillage important, durée du trajet 3 minutes. Et l'axe du Galde, la Gimaudière. Là, c'est vraiment chaque jour qu'on en parle. Par choc contre par choc, donc c'est carrément à l'arrêt. Et durée du trajet 8 minutes. C'est parce qu'il y a beaucoup, beaucoup de travaux de ce côté-là. Et oui, pour le moment, c'est ce qu'il y a à signaler. En attendant que ça s'anime tout à l'heure, vers 8h, 8h05, au moment où les gens vont commencer à sortir et aller au travail, emmener les enfants à l'école. Et puis,
1: Oui, c'est ça, il est encore tôt. Puis ce matin, moi aussi, je le voyais, ça roulait très très bien. Donc on en profite tant qu'il est tôt. Et puis on viendra refaire un point justement
0: c'est
1: un peu plus tard.
0: C'est l'avantage de sortir tôt.
1: Oui, exactement. Mm-hmm. Mais on refera un point tout à l'heure pour celles et ceux qui partent un petit peu plus tard de chez eux. Donc ce sera l'occasion oui, de reparler aux alentours de 8h, au top de l'heure tout à l'heure. Alors il est 7h24, vous écoutez En Vol. On repart en musique avant d'accueillir Jean-Rony Bossico en studio pour parler d'actualité.
0: Très important de oui. parler d'actualité, surtout avec Jean-Rony Bossico.
1: Oui, et puis là il est déjà en salle de nouvelles en train
0: toujours.
1: De travailler ardemment, il est

0: Toujours au rendez-vous. Toujours. Alors, donc, t'en parlais tout à l'heure, tu voulais écouter Méditerranée.
1: Méditerranée, oui, de Frédéric François.
0: Oui.
1: Une belle chanson aussi qui rend hommage à notre belle mer, la Méditerranée.
0: Oui.
1: On adore cette mer. C'est peut-être, moi, pour moi, c'est la meilleure au monde.
0: Ah, bah, je pense que t'es un petit peu biaisé aussi, mais.
1: Beaucoup même.
0: Donc, on écoute Méditerranée sur Envol.

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3: Il est 7h28, oui, vous écoutez Envol, c'est votre matinale radio franco-matin. Il est 7h28 et puis juste avant, on écoutait donc Méditerranée, un titre de Frédéric François.
4: Oui, très belle chanson pour rendre hommage à la belle-mère de la Méditerranée, le bassin méditerranéen, je pense que oui.
3: Oui,
4: de loin.
3: On le rappelle aujourd'hui, donc le 8 juin, on célèbre la journée mondiale de l'océan. Voilà, pour celles et ceux qui nous rejoignent ce matin, on célèbre aujourd'hui donc les océans. On pense donc à la protection de ces derniers, un véritable écosystème qui contribue à notre épanouissement avec l'oxygène, la régulation climatique, etc. Oui. Donc une journée importante.
4: Et puis du bon poisson aussi pour manger.
3: Oui, évidemment, aussi des belles ressources.
4: Ah bah oui.
3: Alors il est 7h29, on accueille Jean-Rony Bossico pour sa première revue de presse ce matin.
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3: Jean-Rony, bonjour. Oui, tu nous as rejoint donc au studio ce matin. Comment ça va?
6: Ça va très bien. Bonjour Mélodie, bonjour Wissam, bonjour à tous.
4: T'as passé un bon week-end?
6: Ah oui, excellent week-end.
4: Excellent?
6: Ouais.
4: Waouh.
3: Il a fait beau, c'était agréable.
4: Tu veux pas nous raconter un petit peu ce que t'as fait?
6: On verra après.
4: On verra après? C'est secret?
6: Non, c'est pas
4: t'as
6: secret.
4: T'as fait des folies?
6: Non, on est sage.
4: Ah, ok,
3: toujours,
4: d'accord.
3: Okay.
4: Bah oui, les journalistes, ils sont sérieux.
3: Là, toujours, c'est normal, ouais. Ça file droit.
4: On commence avec le premier sujet. 19 projets recevront du financement dans le cadre du programme de subvention du sentier Manitoba 2026.
7: Grâce à un investissement de plus de 200 000 $, le gouvernement du Manitoba entend améliorer les sentiers récréatifs de la province. L'annonce a été faite vendredi par le ministre de l'Environnement et du Changement climatique, Mike Moyse, qui a souligné que les sentiers sont des lieux privilégiés où les familles peuvent profiter des paysages et de la faune qui font la richesse du Manitoba. Le gouvernement affirme être fier de s'associer à Trails Manitoba afin d'investir dans l'entretien et l'amélioration des réseaux de sentiers partout dans la province. La journée des sentiers du Manitoba est célébrée chaque année le premier samedi de juin. À cette occasion, le gouvernement du Manitoba a également annoncé l'ouverture de deux nouveaux sites de camping sauvage sur le sentier Black Wolf situé dans le parc provincial Ikla Greenstone.
3: Et puis, le Manitoba adopte aussi une loi sur les ratios infirmiers-patients.
7: L'objectif est d'améliorer la sécurité des patients, de soutenir le personnel infirmier et de renforcer les effectifs du réseau de santé partout dans la province. La loi établit un cadre permettant la mise en œuvre de ratios infirmiers-patients dans les établissements de la santé de la province, a indiqué Ozoma Asagwara, ministre de la Santé, des aînés et des soins de longue durée. Cette mesure s'appuie sur les recommandations formulées plus tôt cette année par le sous-comité sur les ratios infirmiers-patients du Conseil infirmier conjoint, un organisme de collaboration réunissant le gouvernement provincial, les employeurs du réseau de la santé et le personnel infirmier du Manitoba. Depuis 2023, le Manitoba affirme avoir recruté plus de 4000 travailleurs de la santé dans le réseau public, dont plus de 1400 membres du personnel infirmier dans le cadre de ses efforts pour rebâtir le système de santé et améliorer l'accès aux soins.
4: Vivement un ratio médecin-patient. Parce qu'on commençait par infirmier, vivement les médecins aussi, il faut. Hein, bah oui. Le troisième sujet, le gouvernement du Canada et du Manitoba viennent en aide aux travailleurs touchés par les droits de douane du pays, notre voisin, le pays de l'oncle Trump, pas l'oncle Sam maintenant.
7: Un investissement de 18,2 millions de dollars sur 3 ans sera consacré à la nouvelle initiative Réponse tarifaire pour la main-d'œuvre Canada-Manitoba. Ce programme vise à soutenir les travailleurs et employeurs des secteurs directement ou indirectement touchés par les droits de douane, notamment ceux de l'acier, du bois d'œuvre résineux, de l'agriculture, de la fabrication, du transport et de l'entreposage. Selon les gouvernements fédéral et provincial, ce financement permettra à plus de 2100 travailleurs manitobains d'acquérir de nouvelles compétences et de mieux s'adapter aux changements du marché. La mise en œuvre de l'entente s'appuiera sur des programmes existants ainsi que sur de nouveaux mécanismes de soutien élaborés en collaboration avec les syndicats et les entreprises. Une coopération accrue avec les employeurs touchés et un meilleur partage des données devrait contribuer à protéger les emplois et à offrir davantage de possibilités de perfectionnement ou de réorientation professionnelle, y compris aux travailleurs participants à des programmes de travail partagé. Pour concrétiser ces mesures, le Manitoba lance le programme Réponse tarifaire pour la main-d'œuvre Canada-Manitoba qui vise à faciliter l'accès à la formation, à favoriser l'acquisition de nouvelles compétences et à aider les employeurs à demeurer concurrentiels dans un contexte commercial en constante évolution.
3: Et oui. Ça évolue chaque jour.
4: Ben oui, tarif contre tarif, il y a quelqu'un qui augmente, l'autre qui contre-attaque, et puis ça n'en finit pas. Et c'est nous qui payons.
7: Ah, ben définitivement.
4: C'est toujours le peuple définitivement. Qui paye.
3: Bien, merci beaucoup Jean-Rony pour ces actualités. On se quitte en musique et puis on se retrouve juste après évidemment pour parler sport. En attendant, on va écouter La Mer, un titre de Charles Trenet, un titre sorti en 1946, qui a été aussi popularisé donc aux États-Unis même, ou bien au cinéma, notamment dans le film Nemo.
4: Nemo. Oui, et puis, il y a aussi... j'aimerais aussi écouter, je ne sais pas si tu pourras trouver une chanson qui parle du film... je te rappelle du film avec Jack Mayol, le film Le Grand Bleu.
3: Le Grand Bleu, bien sûr.
4: Il y a la bande originale du Grand Bleu. C'est aussi un classique incontournable. Avec, j'ai oublié l'acteur, comment il s'appelle ? Jean Reno, c'est ça.
3: Bah, écoute, je m'en occupe et puis on écoutera ça tout à l'heure.
4: Ok, Jacques
3: Trenet,
4: c'est pas Douce France, c'est La Mer.
3: Et oui, donc là on écoute La Mer de Charles Trenet sur Envol 91 FM et on se retrouve juste après pour parler sport.
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1: Et c'était Charles Trenet qui nous chantait La mer sur les ondes d'Envol 91 FM. Il est 7h38 et c'est désormais l'heure.
2: Tu parles de la mer ou de la mer?
1: La mer. Là où on
2: peut-être
1: plonge.
2: Que tu parles de la mer. C'est la mer.
1: La mer, comme tu disais tout à l'heure, la mer Méditerranée, ta mer donc préférée a priori.
2: Ah, ma mer préférée, c'est ma maman.
1: Ah, bon, j'imagine, mais la mer, le bleu de l'eau, j'imagine bien que c'est la mer Méditerranée.
2: Absolument,
1: pour toi.
2: Absolument, ben oui. Bleu azur.
1: Oui, surtout. Alors, il est 7h38 et c'est désormais l'heure, comme je vous le disais, de parler des sports avec Jean-Rony Bosseco.
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2: Franco Sport avec Jean-Rony Bosseco. Aujourd'hui, est-ce que tu veux que je commence?
4: Ah, bien sûr.
2: Bien sûr, tu me laisses l'honneur de commencer. Ouais. Ben, on commence avec les Gold Eyes de Winnipeg. Ben, ils ont gagné. Leur dernière rencontre, c'était hier contre les Explorateurs de Sioux City, 4-3. Petit score, mais quand même, c'est une
4: victoire quand même.
2: Oui, mais ça reste quand même, ils ont une fiche de 12 défaites contre 10 victoires jusqu'à l'heure. Aujourd'hui, ils ne jouent pas, le 8, il y a pause. Et puis demain, ça reprend avec 3 matchs encore chez nous ici à comment ça s'appelle le stade ?
1: Au Blue Cross
2: Park. Et c'est à 18h30 contre les Cleburne. C'est ça, c'est un club, je ne sais pas d'où, mais bon. Ça sera à 18h30 et ça sera animé par Yannick Laroche et ça sera en direct sur Envol 91 FM. On espère qu'ils auront au moins pour cette fois-ci 3 victoires d'affilée.
1: Oui.
4: Alors, en NHL, les Vegas mènent 2-1 dans la finale en remportant un match spectaculaire 5-4 en double prolongation contre les Hurricanes de la Caroline. La série se poursuit demain mardi avec le match numéro 4 alors que la Caroline sera à domicile pour tenter de créer l'égalité. En NBA, les Knicks de New York dominent la finale avec une avance 2-0 dans leur série contre les Spurs de San Antonio. Après avoir remporté les deux premiers matchs à San Antonio 105-95 et 105-104, les Knicks rentrent maintenant à domicile avec l'occasion de creuser l'écart. Les Spurs devront rapidement trouver une réponse dès ce soir au Madison Square Garden s'ils veulent relancer leurs espoirs. À Roland-Garros 2026, Alexander Zverev a remporté le titre masculin en décrochant son premier trophée au Grand Chelem. L'Allemand a battu Flavio Cobolli en finale au terme d'un match en 5 manches, 6-1, 4-6, 6-4, 6-7 et 6-1, après un parcours solide tout au long du tournoi. Chez les femmes, la Russe Mira Andriva s'est imposée en finale face à la Polonaise Maja Szwalinska sur le score de 6-3 et 6-2. À seulement 19 ans, elle décroche elle aussi son premier titre majeur. Cette édition de 2026 a été marquée par l'émergence de nouveaux champions sur la terre battue parisienne.
2: Et puis, est-ce que vous connaissez l'histoire de la Polonaise Szwalinska? C'est vraiment une belle histoire. Elle n'avait même pas, quand elle était venue, elle n'avait même pas d'argent pour payer la suite de l'hôtel du tournoi, comme elle a commencé à gagner. Donc, ce qui fait, finalement, pendant toute sa carrière, elle était 114e. Elle a gagné peut-être 700 000 euros pendant 10 ans, 15 ans. Donc, c'est pas grand chose. Donc, sur 10, 15 ans. Et là, comme elle a atteint la finale, elle vient de remporter plus d'un million d'euros.
4: Et puis des publicités aussi.
2: Et puis, on lui posait des questions parce qu'elle portait des trucs avec plusieurs marques. Genre, elle n'avait même pas de sponsor. Et puis, c'est une belle histoire. Et à la fin, elle a vraiment été très, très...
4: Elle aurait pu
2: remporter le titre. Ouais. Mais maintenant, elle remonte à la 14e place. Je pense.
1: Elle était 141e.
4: C'est spectaculaire.
2: Elle est dans le top 20 actuellement.
1: Ouais. Non, mais c'était un beau tournoi. Donc
2: une belle histoire humaine, surtout.
1: Oui. Mais c'était aussi l'occasion. Il y avait beaucoup donc, de discussions politiques aussi avec différents athlètes de différentes nations qui s'affrontent. Et puis là, Zverev qui a remporté aussi, il est au cœur des polémiques. Il a été accusé donc de violence conjugale. Donc, je sais que là en France, donc le média français, l'équipe n'a pas mis. Je pense que c'est la deuxième fois que ça arrive en couverture le vainqueur du tournoi de Roland Garros.
2: Ah ouais, carrément.
1: C'était pas arrivé depuis. les années 2000-2009, je crois, avec Rafael Nadal, où là, ils avaient privilégié les JO à Paris qui arrivaient. Et donc là, il n'est pas en couverture donc, d'un magazine à cause de ces polémiques.
4: Je ne comprends pas, mais
2: bon.
4: Parce que c'est, il a gagné le titre sur le terrain. C'est-à-dire, il ne faut pas mélanger les pinceaux non plus.
1: Oui, mais je pense qu'on est obligé de prendre en considération ce genre de polémique.
4: Oui, est-ce qu'il a été condamné? Est-ce qu'il a été condamné?
1: La procédure s'est arrêtée.
4: Sur la base de suspicion, on ne peut pas quand même lui enlever le droit d'être...
1: Il y a eu une affaire, hein. C'est quand il y a eu une enquête.
4: Mais quand même,
1: etc.
4: Il a gagné sur le terrain. Bon, bref.
1: Oui, mais ça reste quand même considérable considérer.
4: En tout cas, et on va info Coupe du Monde et aujourd'hui on va voir quelques aspects de l'organisation. Peut-être qu'on aura à discuter davantage avec notre invité.
2: Chroniqueur, mais dis-moi tout à l'heure.
4: Alors, quand on pense à la Coupe du Monde de la FIFA, on imagine d'abord les buts, les émotions, les stades en éruption. Le football pur et simple, c'est ce jeu que nous aimons et apprécions. Mais derrière ce spectacle se cache une organisation d'une ampleur impressionnante, une machine mondiale silencieuse mais extrêmement structurée. Et en 2026, cette machine devient encore plus massive. Pour la première fois de son histoire, la Coupe du Monde réunira 48 équipes reparties dans 12 groupes de 4 avec un total de 104 matchs disputés au Canada, aux États-Unis et au Mexique. Une édition élargie, plus longue et surtout beaucoup plus complexe à orchestrer. Rien n'est laissé au hasard, même pas le calendrier. À première vue, on pourrait croire qu'il suit une logique purement sportive. Mais en réalité, il est le résultat d'un équilibre délicat entre contraintes logistiques, sécurité, déplacement et surtout diffusion mondiale. Les horaires sont pensés pour maximiser les audiences internationales, notamment en Europe et en Amérique du Nord, parfois au détriment du confort des joueurs et du public local. Le football est au centre, oui, mais la télévision pèse lourd et même très lourd. Les arbitres sélectionnés pour une Coupe du Monde ne le sont pas uniquement pour leur niveau du moment. Leur nomination repose sur des années de performance internationale, d'évaluation continue et de suivi rigoureux par la FIFA. En 2026, l'encadrement des officiels est particulièrement large. 52 arbitres principaux, 88 arbitres assistants et 30 arbitres VAR ont été retenus pour encadrer les rencontres du tournoi et désormais chaque décision est scrutée. La VAR est adoptée à partir de la Coupe du Monde 2018, a transformé la fonction. Une action peut être revue sous plusieurs angles en quelques secondes. Les erreurs ne disparaissent pas complètement, mais elles sont immédiatement analysées, disséquées, parfois corrigées. La pression est constante. Et à la tête de ce système se retrouve Pierluigi Collina, que les amants du football connaissent bien, cet arbitre italien devenu célèbre avec son crâne rasé, figure emblématique de l'arbitrage mondial, reconnaissable entre toutes, il supervise aujourd'hui la formation et la préparation des officiels. Pour lui, la différence ne se joue pas seulement sur le terrain physique, mais dans la tête, gérer la pression, garder le calme et décider en une fraction de seconde devant des dizaines de milliers de spectateurs. Mais cette quête de précision ne s'arrête pas aux humains. Elle touche aussi l'objet le plus simple du jeu, le ballon. Le ballon officiel de la Coupe du Monde 2026, l'Adidas Trionda, a été conçu pour cette édition organisée à travers 3 pays. Son nom vient de 3 vagues en référence au Canada, aux États-Unis et au Mexique. Il est équipé d'une technologie embarquée capable de transmettre des données en temps réel au système d'assistance à l'arbitrage, notamment pour analyser certaines situations de hors-jeu ou de contact avec le ballon. Le jeu est toujours le même, mais les outils changent et sur le terrain, les équipes aussi arrivent préparées comme jamais. Certaines sélections débarquent plusieurs semaines avant leur premier match, pas seulement pour s'entraîner, mais pour s'adapter. Climat, altitude, fuseau horaire, déplacement entre les villes hautes, chaque détail peut influencer une performance. Dans les camps d'entraînement, tout est optimisé. Analyse vidéo des adversaires, travail tactique, préparation physique, individualisé, suivi médical constant et surtout, un élément devenu central ces dernières années, la préparation mentale. Parce que la pression d'une Coupe du Monde ne ressemble à rien d'autre. C'est un pays entier derrière une équipe. On voit Wissam porter son maillot de l'Algérie. Ça veut dire ce que ça veut dire. Une attente immense, même les stades participent à cette mise en scène globale. Leur architecture ne sert pas uniquement à accueillir du public. L'acoustique est étudiée pour amplifier l'ambiance. L'éclairage est calibré pour la télévision. La proximité des tribunes accentue l'intensité. Tout est pensé pour transformer chaque match en expérience totale, parfois même écrasante. Au final, la Coupe du Monde dépasse largement le cadre du sport. C'est une organisation mondiale où se croisent technologie, économie, logistique et émotion, un système où chaque détail compte, du ballon jusqu'aux horaires en passant par les arbitres et les stades. Sur le terrain, on voit 22 joueurs, mais autour d'eux, c'est une armée invisible qui fait tourner la plus grande scène du football mondial. Et c'est peut-être là que se joue le vrai match.
2: Et oui,
1: sans arbitre, pas de jeu, hein, ce serait le chaos finalement sur le terrain aussi, c'est bien de l'avoir souligné.
2: On avait parlé de polémique concernant Roland Garros, la finale des messieurs, mais aussi cette Coupe du Monde, il y a plein de polémiques jusqu'à aujourd'hui. Il y a des visas, des délégations dont on refuse l'accès. Il y a des joueurs qui se font arrêter, à l'entrée, garder pendant des heures. Il y a la délégation iranienne qui n'a pas le droit de rester sur le territoire américain après chaque match. Ils doivent repartir, ils viennent jouer un match, repartir vers le Mexique.
4: Ça, je trouve que c'est inacceptable.
2: C'est quand même.
4: C'est-à-dire, le pays qui accepte d'organiser une Coupe du Monde, c'est un pays qui est capable de recevoir tout le monde. Et l'Iran a été qualifié sur le terrain.
2: Et puis,
4: l'Iran n'a pas été invité à la Coupe du Monde.
2: Absolument. Et puis aussi, quand on parle de situation, enfin de climat. Le climat, il est très chaud, humide. On a parlé du Qatar en 2022, mais les stades étaient quand même liés. FIFA avait exigé du Qatar de climatiser les stades. Et ouais. Ça s'est effectué en hiver. Et là, maintenant, on est en été. Et il fait une chaleur torride, suffocante, humidité. Les joueurs n'arrivent pas. On a vu les matchs amicaux. Et puis même la qualité de la diffusion, la retransmission, elle est pas vraiment bonne. Il y a plein de choses qui font que oui, les stades, la qualité des pelouses aussi, tellement c'est fait. Je parle pas du Canada, je parle plus parce que la majorité des matchs vont se jouer aux États-Unis, donc c'est ça qui fait un peu polémique. Mais on espère qu'on aura un beau spectacle à la fin.
1: Oui, bon, c'est ce qu'on souhaite.
4: De toute façon, parce que c'est chaque 4 ans, hein. Mm-hmm. C'est pas chaque 2 ans, c'est chaque 4 ans. Donc j'espère que les fans du foot vont pouvoir en profiter malgré tout.
1: Mm-hmm. Oui, bien sûr. Bah, merci en tout cas, Jean-René, pour donc, ces actualités sportives. On se retrouve tout à l'heure, évidemment, pour continuer à parler d'actualité. En attendant, donc, il est 7h51, on se laisse avec une courte page publicitaire et musicale et on se retrouve juste après pour l'horoscope de ce lundi 8 juin.
2: C'est important.
1: Ce sera donc dans un instant sur les ondes d'envol.
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0: Et c'était Les bords de mer, une chanson engagée de Julien Doré. 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
1: Qu'est-ce que t'as avec ce Julien Doré, toi? Tu fais
0: j'aime
1: jouer
0: beaucoup, je l'aime bien.
1: Mais tu lances des parce qu'il y a une personne qui l'aime pas du tout.
0: Non, c'est vrai que ma sœur déteste, mais là c'était l'occasion, une chanson engagée, on célèbre aujourd'hui,
1: ça,
0: on le rappelle.
1: Ça parle de mer?
0: La journée de l'océan, oui.
1: J'ai pas entendu ni mer ni océan. Là, tu as juste trouvé le prétexte de faire jouer Julien Doré.
0: Non, je t'assure, c'est une belle chanson engagée, donc dénonce un petit peu
1: je te crois.
0: Les dérives des pratiques
1: Montre-moi
0: humaines
1: les
0: sur
1: paroles
0: l'océan.
1: Tout à l'heure.
0: Tout à l'heure, je te les frayerai. Donc, c'est l'heure de l'horoscope du jour. Et on commence donc pour ce lundi 8 juin avec les médaillés de bronze. Les médaillés de bronze, on a aujourd'hui donc les cancers. Les cancers, vous vous méfiez trop des autres, apprenez à faire confiance. En ce lundi,
1: conseil.
0: Donc,
1: un bon conseil, début de semaine, faites plus confiance aux autres. Oui.
0: Ensuite, on a les lions. Les lions, donc moi-même, vous êtes parfois trop exigeants, les lions. Faites preuve d'un peu plus de souplesse. Écoute, on verra bien. Je verrai ça. Et puis les derniers médaillés de bronze, on a les Verseaux. Vous ne serez pas d'humeur à répondre aux attentes et aux requêtes des autres. Les Verseaux, ça ira mieux demain.
1: Apparemment, oui, c'est pas votre journée.
0: Bon, il aurait fallu peut-être un nouveau jour de week-end, un jour en plus, et puis bon.
1: Ça serait bien, ça serait génial. On commence par les médaillés, on continue avec les médaillés d'argent, les médaillés d'argent, le bélier, les béliers. Tous vos sens sont en éveil aujourd'hui, les béliers, vos sentiments sont décuplés. C'est bien, il y a un fleurilège de sentiments qui s'entremêlent pour les béliers.
0: Mes parents sont béliers.
1: Sont béliers,
0: ouais.
1: Tous les deux?
0: Ouais.
1: Ok, d'accord, ça c'est une belle, un bel hasard, comme on dit.
0: Et taureau,
1: c'est toi? C'est moi, le taureau. Vous faites le tri dans votre vie pour vous concentrer sur ce qui compte vraiment. Ça c'est important.
0: Écoute. Ouais.
1: Oui, ma femme aujourd'hui, elle va aussi avoir sa remise des diplômes. Comme toi, Mélodie, tout à l'heure, vous allez mettre le chapeau. J'aurais aimé vivre ce moment. Moi, en Algérie, on n'a pas ça.
0: Ah, il n'y a pas de remise de diplôme?
1: Si, il y a des remises, mais on n'a pas le costume, ça. Mais j'aurais aimé mettre ce costume. Est-ce que vous l'avez mis en France, par exemple? Vous le faites?
0: Oui, je sais qu'il y a eu ça pendant le bac. Bon, j'y étais pas parce que j'étais déjà au Canada.
1: Ok.
0: Mais oui, ça se fait aussi.
1: Ça se fait aussi. Une belle cérémonie. Tu nous as préparé une surprise pendant la cérémonie.
0: On verra bien.
1: Genre une danse.
0: Peut-être que ça va me prendre.
1: Genre une revendication comme moi, Mélodie, je demande.
0: Bon, écoute, on verra bien si je suis inspirée sur scène.
1: Tu vas parler d'océan aujourd'hui.
0: Ensuite, on continue donc cet horoscope avec les médailles d'argent toujours et on a les vierges. Les vierges, vous prévoyez quelques sorties cette semaine, cela va vous faire du bien de vous changer les idées.
1: Une sortie en mer, pourquoi pas, ou en lac, ou
0: en rivière. Il s'agirait d'en profiter jusque peut-être aujourd'hui, demain, parce qu'après il va pleuvoir, donc si sortir dehors, il faut profiter du beau temps. Ensuite, les balances.
1: Les balances, il semblerait que vous ayez trouvé la perle rare, tous vos doutes se dissipent. Oui, c'est bien. C'est bien, je pense que oui, une perle rare, c'est à prendre. Les scorpions, vous apprécierez votre ouverture d'esprit, votre ouverture d'esprit, les discussions seront agréables à vos côtés. Ça c'est une belle chose. T'es quoi, Mehdi? T'es quel signe, toi? Tu nous as pas dit. Vas-y, dis-nous juste le signe, avant de parler.
2: Balance,
1: ok. Est-ce qu'on est passé des balances?
0: Je crois bien, oui, juste avant, il semblerait que vous ayez trouvé la perle rare, les balances.
1: Ok, tous vos doutes se dissipent, bravo. Alors, on continue avec quoi?
0: Les sagittaires,
1: vous savez faire preuve de patience quand il le faut, vos relations n'en sont que meilleures. Bravo.
0: Parfait pour les sagittaires, un peu comme les scorpions, il faut les compter parmi, dans son entourage.
1: Nos amis, ouais.
0: Ensuite, les capricornes, vous avez la tête dans les nuages, vous prenez tout avec légèreté.
1: De temps en temps, il faut prendre les choses avec légèreté. Il ne faut pas trop se prendre au sérieux parce que moi j'aime bien avoir la tête dans les nuages.
0: Et puis ensuite, dernier médaillé d'argent sont les poissons. Les poissons, vous apporterez votre bonne humeur, vos actes comme vos paroles seront positifs et constructifs.
1: C'est bien.
0: Un beau présage aussi. Et on termine donc avec les médailles d'or.
1: Avec le champion du monde, toutes catégories confondues aujourd'hui, c'est les Gémeaux. Le week-end était bon. Ce lundi sera encore meilleur, les Gémeaux. Vous aurez l'énergie pour deux et vous serez performant dans tous les domaines. Waouh! C'est quoi c'est ça?
0: Carton
1: ça, c'est...
0: plein pour les Gémeaux ce lundi 8 juin.
1: C'est les champions du monde, carrément. Mmh. Ils gagnent la fameuse Coupe du monde de soccer.
0: De l'horoscope, là, aujourd'hui.
1: Oui, de l'horoscope, ouais. Vas-y.
0: Alors voilà, c'était l'horoscope donc, de ce lundi 8 juin. Il est 8h.
1: Top 8h, on est pile poil à l'heure. Hein.
0: Exactement, ouais. Pile poil à l'heure. On repart en musique pour commencer cette deuxième heure. Et puis juste ensuite, on fera un point météo et infotrafic avant de passer à notre chronique Coupe du monde.
1: La première chronique spéciale Coupe du monde avec Mehdi Mohamed. Ça sera l'occasion de revenir sur cette compétition tant attendue ici au Canada, aux États-Unis et au Mexico.
0: Oui, et ce sera donc dans un instant. Pour l'instant, on repart en musique et on s'en va écouter Le ciel, le soleil et la mer, une chanson de François De Gueult.
1: Là, tu as mélangé tout. Ciel, mer, tout. Terre, tout.
0: Un peu de soleil et puis c'est parti pour les vacances.
1: Allons-y.

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10: Alors, il est 8h05 ce lundi 8 juin et il fait déjà 23 degrés sur Winnipeg. Une belle température pour ce début de matinée. Aujourd'hui, on annonce un temps généralement nuageux d'après Environnement Canada, avec un dégagement dans le ciel cet après-midi, donc ça fait plaisir, encore un peu de soleil. Et puis on aura des vents du sud de 30 km/h avec des rafales qui pourraient atteindre les 50 km/h. Dans l'après-midi et en début de soirée, on attend aussi un maximum de 27 degrés Celsius. Donc il va faire chaud aujourd'hui. Et puis un indice UV de 8 ou 13 élevé, donc attention aux rayons du soleil. Ce soir et cette nuit, un ciel dégagé avec des vents du sud de 20 km/h qui vont devenir de plus en plus légers dans la soirée. Et puis cette nuit, un minimum de 13 degrés. Donc il va faire relativement beau aujourd'hui. Et ça, c'est avant les pluies qui vont arriver, donc mardi, mercredi et jeudi, avant de revoir un peu de soleil cette fin de semaine. Mais généralement, une belle journée aujourd'hui ensoleillée.
11: Quelques pluies, c'est pas vraiment...
10: Oui, ça reste...
11: Ça reste
10: correct.
11: Oui. Des petites averses, oui, on en a besoin pour arroser les gazons, les jardins,
10: exactement,
11: les fleurs. Et puis, c'est ça. Donc, des températures, on va dire, plus saisonnières. Parce que, oui, 20, 30 et 35,
10: c'est
11: plutôt...
10: pour l'été, on va se le garder c'est, un peu
11: ouais,
10: pour cet
11: ouais,
10: été.
11: Pour moi, le mois de juillet.
10: Ouais.
11: Donc, c'est ça. Mais côté circulation, on va aller jeter un petit coup d'œil du côté de la circulation qui s'anime à l'heure actuelle. Nous avons un embouteillage sur Saint-Maryse, le chemin Saint-Maryse, en montant vers le centre-ville. Un embouteillage et ils disent alerte accident. Je ne sais pas. Ils annoncent là alerte accident. 3 minutes. J'espère plus de peur que de mal. J'espère que c'est pas vraiment quelque chose. C'est juste au niveau. Je vais vous le dire. C'est au niveau de l'avenue. L'avenue Elsmer. L'avenue Elsmer. Et Saint-Maryse, donc le chemin Saint-Maryse, il y a un accident signalé de ce côté-là. Sinon, toujours les points chauds, comme d'habitude, la Gimaudière du Galde, Osborne, Pembina Highway et également, comment elle s'appelle, Corridon Avenue, j'oublie des fois les noms des routes, mais sinon ça va bien du côté de la circulation. Grosso modo, ça marche et c'est fluide.
10: Oui, il est encore tôt ce matin, il est 8h passé de 7 minutes, donc la route est encore dégagée, donc peut-être
11: pas
10: si
11: mal,
10: vous devez
11: oui.
10: vous rendre au travail ou à l'école.
11: C'est l'heure ou jamais.
10: Prenez vos précautions, c'est l'heure ou jamais. Il est donc, je vous le disais, 8h08 là dans quelques secondes, et on va passer donc à notre chronique Coupe du Monde qui débute aujourd'hui, dans un instant.
11: Absolument, très très heureux de commencer cette nouvelle chronique de la Coupe du Monde. On lance le jingle.

0: Moi j'ai hâte. Wow, ça nous met dans l'ambiance de la Coupe du Monde. Moi, je suis quelqu'un qui suit la Coupe. Moi, ma première Coupe du Monde, c'était en 86, celle que j'ai vraiment suivie. J'avais à peu près 10 ans. Celle de 82, j'étais trop petit. J'avais peut-être quoi 82, j'avais 5 ans. 86, plus ou moins, j'avais presque 10 ans. Donc, j'ai pu regarder celle de Diego Armando Maradona, la
1: Moi,
0: main
1: celle
0: de
1: dont
0: Dieu.
1: Je me souviens le mieux, évidemment, c'est 2018, parce qu'avant, j'étais vraiment petit.
0: J'ai cru que tu allais me dire 98
1: non,
0: de Zidane.
1: J'étais même pas né.
0: T'es même pas né en 98.
1: J'ai même pas connu notre première étoile française, donc non.
0: Ça nous rajoute pas.
1: Un coup,
0: moi,
1: non
0: ça, moi, je suis.
1: Oui,
0: oh,
1: bon.
0: Jean-Michel, ça nous rajeunit pas.
1: Non, jamais, non. Mais alors, donc on accueille en studio Denise Lécuy pour cette nouvelle chronique. On accueille Mehdi Mohamed ce matin. Bonjour.
2: Bonjour et merci de me recevoir.
0: Bonjour Mehdi, ça va bien?
2: Bah écoute, ça va, on se prépare pour la Coupe du Monde, on a hâte aussi.
0: On a hâte vraiment d'entamer cette Coupe du Monde et tu es notre spécialiste maison depuis quelques années. On a animé ensemble des matchs des Valeurs FC, je me rappelle très bien, c'était une belle ambiance au stade. Et puis là, tu suis le football international depuis des années, que ce soit les championnats et puis aussi les équipes nationales. Donc on est très heureux de t'avoir au studio. Et puis aujourd'hui, pour la première, tu vas nous parler un petit peu de cette édition de 2026.
2: Bah écoute, parlons de la Coupe du Monde, une édition qui s'annonce déjà historique à plusieurs égards. La première grande nouveauté est l'augmentation du nombre de participants. Pour la première fois, nous allons avoir 48 nations qui seront présentes au lieu de 32. Cette réforme permettra davantage de pays, comme l'Ouzbékistan, le Cap-Vert, la Jordanie, le Curaçao, d'accéder à la plus prestigieuse des compétitions du football. Et offrira une visibilité accrue à ces sélections qui avaient jusque-là peu de chances de se qualifier. Autre première, cette Coupe du Monde sera organisée conjointement par trois pays, donc le Canada, les États-Unis et le Mexique. Jamais une édition du tournoi n'avait été accueillie par trois nations à la fois, on va voir ce que ça va donner. Cette organisation à grande échelle représente un véritable défi logistique, avec des miles à parcourir pour les équipes participantes.
0: Oh oui, il y a beaucoup de distance entre les stades et puis oui.
2: Beaucoup de distance et puis aussi un coût carbone qui va être important avec tous ces déplacements. De la chaleur, ça va être la période où il fera très chaud, ça va être quand même quelque chose à gérer pour les équipes. Donc on va voir, c'est une Coupe du Monde.
0: Ils ont instauré les pauses fraîcheur aussi cette année de 2-3 minutes à la 25e minute, je pense.
2: Ça va être, ben oui, c'est une bonne chose parce que ça préserve la santé des joueurs.
0: Mais ça casse un peu le rythme aussi.
2: Moi,
0: je suis un peu contre ça, oui, exactement. C'est une des polémiques parmi tant d'autres.
2: En quelque sorte, on est en train d'américaniser un peu le football. C'est apparemment les États-Unis qui ont demandé à avoir cette pause en plus pour pouvoir mettre de la publicité.
0: Exactement.
2: Pouvoir mieux rentabiliser la
0: Coupe du
2: Monde.
0: Ça rentre beaucoup plus dans les sports nord-américains comme le football américain où il y a beaucoup de pauses,
1: beaucoup de
0: spectacles.
1: Aussi, ouais.
0: Exactement, même au baseball. C'est une culture ici, mais c'est pas vraiment la culture du soccer. Mais bon, il faut s'adapter à tout.
2: Il faut s'adapter, puis c'est aussi la Coupe du Monde, c'est-à-dire que c'est une compétition à l'échelle mondiale et au final, elle s'adapte aussi aux pays hôtes. Écoutez, on va voir ce que ça va donner. Ça va être aussi une nouveauté pour nous tous. Peut-être que ça débouchera sur quelque chose de positif. Le format, lui, évolue également avec une phase finale qui est élargie. Les équipes devront désormais disputer davantage de rencontres, un match supplémentaire pour atteindre la finale. Mais cette Coupe du Monde ne fait pas parler d'elle uniquement pour ses innovations sportives. Elle est aussi marquée par un contexte politique particulièrement sensible. Les États-Unis, qui accueillent la majorité des matchs, la majorité des rencontres, ce qui la place inévitablement au cœur de cette Coupe du Monde, au cœur de ce projet. Et l'administration Trump est au cœur de l'événement. Plusieurs observateurs estiment que cette Coupe du Monde pourrait devenir un outil de rayonnement politique et diplomatique pour les États-Unis, tandis que d'autres craignent que certaines tensions internationales ne viennent perturber l'ambiance. Et on a pu le voir un peu avec les polémiques liées au visa, liées à l'Iran aussi, qui a dû changer de camp de base, qui était au départ aux États-Unis. Là, maintenant, ils vont être au Mexique, avec des déplacements vers les États-Unis.
0: Ouais. C'est vrai que j'ai vu Trump qui a annoncé récemment que ça sera la meilleure Coupe du Monde de tous les temps. Ben, c'est normal qu'il dise ça parce qu'il veut se racheter une image. Il aimerait que cette Coupe du Monde soit pour lui un petit peu un retour à la popularité qui est vraiment dans une courbe très, très... qui descend de plus en plus.
1: Le rêve américain, c'est plus ce que c'était autrefois. Non. Donc il a envie, je pense, de redorer un peu l'image
0: du
1: continent.
2: Et l'occasion se présente avec ce tournoi. Oui. Après, c'est pas le premier. Hein. Faut dire que toutes les Coupes du Monde ont été politisées à leur manière. Chaque dirigeant a essayé d'une manière ou d'une autre de récupérer le tournoi. Mais c'est vrai que pour cette édition, ça va un tout petit peu plus loin que d'habitude, on va dire. Mm-hmm. Il y a aussi un autre problème pour cette Coupe du Monde, c'est la question des coûts, qui c'est suscite vrai. Également de nombreuses critiques.
0: Même ici au Canada, on parle de coûts qui vont vraiment être très difficiles à amortir, surtout vis-à-vis des villes comme Toronto et Vancouver.
2: Mais écoute, déjà pour les villes, ça va être un gouffre financier. Pour les supporters lambda, ça va être difficile d'accéder à un match. On parle de 300, 400, voire jusqu'à 500 dollars pour juste voir le match. Et sans parler d'autre chose, ce qui est quand même un coût. Sachant que le football avait pour habitude d'être un sport qui a la réputation d'être populaire, donc rassembleur, accessible à tout le monde. Les prix élevés des billets, mais aussi, comme on l'a dit, les dépenses liées au transport, à l'hébergement, à la restauration. Pour beaucoup de passionnés, assister à cette Coupe du Monde, ça va représenter un investissement financier. Mm-hmm. Parfois bien supérieur à ce qui a été déjà vu à l'échelle des grands tournois.
0: Oui, absolument.
2: Et aussi, cette Coupe du Monde se déroulera dans un contexte géopolitique qui est particulièrement complexe et tendu. Le monde a connu ces dernières années plusieurs crises.
0: En plus, la reprise des hostilités, ça a commencé récemment entre l'Iran et Israël. Donc, et là, quand j'ai vu dans les médias que Trump qui exhorte les deux pays à arrêter les hostilités, je dis c'est l'hôpital qui se fout de la charité un petit peu. Enfin, en tous les cas, vas-y, continue.
2: Ouais, mais après, c'est vrai que ça va avoir quand même un impact sur le tournoi, d'une manière ou d'une autre. Le fait que le détroit d'Hormuz est bloqué, on a pu voir par exemple que des sélections telles que l'Iran, l'Irak, ça a été très difficile pour eux, ne serait-ce que d'arriver aux États-Unis.
0: Même les supporters écossais se sont vus annuler leur entrée. Des supporters écossais ont été refoulés alors qu'ils avaient payé tout le séjour, hein, les hôtels, les trucs et tout. Et là, ils ont été refoulés. Des supporters écossais.
1: Surprenant.
0: Ouais, c'est surprenant. Mmh.
2: Oui, je pense qu'on va pas être à l'abri de nouvelles choses de ce genre-là.
0: Et puis, africains aussi, dont les supporters sont vraiment classés dans les zones classées rouges par les États-Unis. Et là, je sais pas comment ça va se faire, mais il y a beaucoup, beaucoup de pays où les supporters... peut-être pour la diaspora qui est sur place, ça peut aller voir les matchs, mais on va dire les supporters pour venir d'autres pays et assister à cette Coupe du Monde, ça va être vraiment... difficile,
1: compliqué, ouais.
0: Très difficile.
2: Écoutez, justement, avec tous ces éléments-là, donc ça va être une Coupe du Monde historique sur pas mal de faits, parce que ça va être la première Coupe du Monde à 48, la première Coupe du Monde sur trois pays, une première Coupe du Monde qui arrive avec autant de tensions, autant d'attentes.
0: Des nouveaux règles aussi, techniques, des nouveaux règles qui vont être appliquées.
2: Oui, il y aura
0: aussi
2: quelques petites choses qui vont être mises en place pour cette Coupe du Monde. Si je me trompe pas, je crois que le hors-jeu, ils vont le tester sur cette Coupe du Monde, le hors-jeu à la Wenger. Après, je suis pas sûr à 100%.
0: Non, je pense
2: qu'on va confirmer l'info pour demain.
0: Non, on va le confirmer, mais je pense que ça va pas être pour cette édition. On verra. On confirmera ça tout à l'heure. Mais ça va pas être vraiment. Mais il y aura d'autres, par exemple, des joueurs n'auront plus le droit de mettre leurs mains devant leur bouche.
1: Devant la bouche.
0: Pour parler. Là, il va être directement sanctionné d'un carton jaune, éventuellement, pour éviter les insultes racistes, ce qu'il y a eu quelque part.
2: La polémique entre Vinicius, le joueur argentin.
0: Exactement.
2: Il y a aussi
0: le joueur brésilien, Vinicius.
2: La polémique, c'était avec le joueur
0: avec
2: argentin.
0: Avec le joueur argentin, oui.
2: Voilà, et il y a aussi la polémique qu'il y a eu avec le Maroc. Je crois que pour cette fois, si une équipe quitte le terrain,
0: ah oui,
2: ça va être exclusion directe.
0: Directement tapis vert et puis victoire pour l'équipe adverse.
2: Voilà, ça a le mérite d'être clair au moins pour toutes les équipes. Tout le monde connaîtra un peu connaîtra les règles et la tenue, plutôt comment
1: la marche à suivre.
2: Voilà, la marche à suivre lors du tournoi. Donc je pense que ça va être au moins... on va pas avoir de surprise comme à la CAN. Donc voilà, donc cette Coupe du Monde apparaît bien plus qu'un simple événement sportif, avec tous les éléments qu'on a donnés. Le premier match, ça va être dans quelques jours, le 11, avec le Mexique, et on a hâte d'y être.
0: On a hâte d'y être, et puis voilà, pour aujourd'hui, on a planté le décor, on a mis les points voilà, pour parler de cette Coupe du Monde durant les prochains jours. Mélodie, tu seras toujours présente demain déjà, on va rentrer un petit peu dans le vif du sujet,
2: oui, on va parler un peu les équipes.
0: Des sélections, des équipes, des joueurs favoris, les équipes favorites, les équipes francophones qui participent à cette Coupe du Monde.
1: Beaucoup.
0: Il y en a tellement cette année, surtout avec 10 équipes qui viennent d'Afrique. Ça va faire quand même beaucoup de francophonie présente durant cette Coupe du Monde.
1: Sur le terrain,
0: ouais. Ouais.
2: Oui, et je vais vous donner une dernière stat. 10% des joueurs qui participent à cette Coupe du Monde sont nés en France.
1: Oh, c'est quand même une ouais. Belle proportion.
2: On est à peu près 9%. Ouais, on est à plus de 100 joueurs qui sont nés en France sur 1200 joueurs qui participent au tournoi.
0: Oui, parce que beaucoup jouent aussi pour d'autres sélections.
2: Oui,
0: comme ouais, exactement. Okay. Ben, c'est tant mieux et beaucoup donc parleront donc j'imagine que plus de 10% parleront en français.
2: Ce sera aussi la Coupe du Monde de la francophonie.
0: Francophonie.
1: Ce sera l'occasion d'en parler, oui, de faire rayonner donc cette francophonie sur le terrain. Merci beaucoup Mehdi Mohamed pour cette première chronique.
2: Merci.
1: Oui, on se retrouvera donc demain et puis chaque jour pour parler Coupe du Monde.
0: C'est lancé.
1: Un événement bien
0: attendu. On s'arrête plus maintenant.
1: Ça y est,
0: lancé.
1: Oui, c'est

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3: Et il est 8h28, vous écoutez Franco Matin. On a eu la chance donc d'avoir une belle chronique, notre première chronique Coupe du Monde. Et puis sur donc les conseils de Mehdi Mohamed et en cette journée où on célèbre l'océan, on vient d'écouter donc aussi Zazie.
4: Zazie, oui, oui, j'aime bien comme chanteuse. Oui.
3: Avec son titre « Je suis un homme » où elle parle évidemment donc des travers de la société, de l'humanité, donc aussi de l'impact écologique, de la vanité humaine, etc. Donc un titre de choix donc pour cette journée. Et puis donc récemment, elle a publié aussi un album. Très récemment, elle a dévoilé son un single qui s'appelle « Peu importe », justement, qui est lié donc à son nouvel album.
4: Est-ce une information qu'on a reçue d'une certaine Sylvie, non ?
3: Virginie.
4: Oh, Virginie,
3: oui,
4: pardon.
3: Virginie, pardon. qui semblait donc avoir donc l'information musicale.
4: Sur la sortie du nouveau titre de Zazie.
3: Exactement. Donc,
4: merci, Virginie.
3: Merci, Virginie, pour l'information. Et on aura, je suis sûre, l'occasion donc d'écouter les nouveaux titres de Zazie sur les ondes d'Envol. Il est 8h29 et c'est maintenant l'heure de passer à l'actualité canadienne une seconde fois. Et c'est l'heure de la revue de presse de Jean-René Bossico.
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3: Jean-René, rebonjour, on te retrouve en studio.
6: Ouais, rebonjour Mélodie, rebonjour Wissam,
4: rebonjour
6: à tous et à toutes.
4: Rebonjour.
3: On est ravis donc de reparler d'actualité avec toi et on commence cette seconde édition avec le premier sujet. 19 projets recevront du financement dans le cadre du programme de subvention de Sentier Manitoba 2026.
6: Grâce à un investissement de plus de 200 000 $, le gouvernement du Manitoba a amélioré les sentiers récréatifs de la province. L'annonce a été faite vendredi par le ministre de l'Environnement et du Changement climatique, Mike Moyse, qui a souligné que les sentiers sont des lieux privilégiés où les familles peuvent profiter des paysages et de la faune qui font la richesse du Manitoba. Le gouvernement affirme être fier de s'associer à Trails Manitoba afin d'investir dans l'entretien et l'amélioration des réseaux de sentiers partout dans la province. La journée des sentiers du Manitoba est célébrée chaque année le premier samedi de juin. À cette occasion, le gouvernement du Manitoba a également annoncé l'ouverture de deux nouveaux sites de camping sauvage sur le sentier Black Wolf, situé dans le parc provincial Ikla Greenstone.
3: Oui, on en parlait il y a peu, c'est le début de la saison estivale.
4: Des randonnées, du camping. C'est vraiment, ici, dans les alentours, dans les parcs provinciaux, ici au Manitoba, il y a vraiment de belles endroits où aller passer des fins de journée, surtout avec ces journées longues, puis des fins de semaine aussi.
3: Oui, et toujours évidemment en faisant attention à ne pas polluer ou laisser nos déchets.
4: Ah oui.
3: Donc c'est important, merci Jean-René.
4: Et aussi faire attention à ne pas aussi jeter les détritus. Et puis surtout quand on fait des barbecues, faire attention parce que les feux de forêt, c'est vite arrivé.
6: Il y a ça aussi.
3: On s'en souvient l'année passée.
4: Ouais. Le deuxième sujet, le Manitoba qui adopte une loi sur les ratios infirmiers-patients.
6: L'objectif est d'améliorer la sécurité des patients, de soutenir le personnel infirmier et de renforcer les effectifs du réseau de santé partout dans la province. La loi établit un cadre permettant la mise en œuvre de ratios infirmiers-patients dans les établissements de santé de la province, a indiqué Ouzoma Assaou, Guara, ministre de la Santé, des aînés et des soins de longue durée. Cette mesure s'appuie sur les recommandations formulées plus tôt cette année par le sous-comité sur les ratios infirmiers-patients du Conseil infirmier conjoint, un organisme de collaboration réunissant le personnel infirmier du Manitoba. Depuis 2023, le Manitoba affirme avoir recruté plus de 4000 travailleurs de la santé dans le réseau public, dont plus de 1400 membres du personnel infirmier dans le cadre de ses efforts pour rebâtir le système de santé et améliorer l'accès aux soins.
3: Oui, le système santé où on sent qu'il y a des grands besoins, donc des besoins aussi d'évolution.
4: Des pénuries.
3: Et puis, les gouvernements du Canada et du Manitoba viennent en aide aux travailleurs touchés par les droits de douane.
6: Un investissement de 18,2 millions de dollars sur 3 ans sera consacré à la nouvelle initiative Réponse tarifaire pour la main-d'œuvre Canada-Manitoba. Ce programme vise à soutenir les travailleurs et les employeurs des secteurs directement ou indirectement touchés par les droits de douane, notamment ceux de l'acier, du bois d'œuvre résineux, de l'agriculture, de la fabrication, du transport et de l'entreposage. Selon les gouvernements fédéral et provincial, ce financement permettra à plus de 2100 travailleurs manitobains d'acquérir de nouvelles compétences et de mieux s'adapter aux changements du marché. La mise en œuvre de l'entente s'appuiera sur des programmes existants ainsi que sur de nouveaux mécanismes de soutien élaborés en collaboration avec les syndicats et les entreprises, une coopération accrue avec les employeurs touchés et un meilleur partage des données devraient contribuer à protéger les emplois et à offrir davantage de possibilités de perfectionnement ou de réorientation professionnelle, y compris aux travailleurs participant à des programmes de travail partagé. Pour concrétiser ces mesures, le Manitoba lance le programme Réponse tarifaire pour la main-d'œuvre Canada-Manitoba qui vise à faciliter l'accès à la formation, à favoriser l'acquisition de nouvelles compétences et à aider les employeurs à demeurer concurrentiels dans un contexte commercial en constante évolution.
4: Oui. Vivement la suppression carrément de ce tarif.
3: Oui, surtout. Ben oui. Ouais. Oui. On sait qu'il y a eu des hauts, des bas là dernièrement, donc ça évolue tous les jours.
4: Ça évolue. Okay. C'est selon l'humeur de Mr. Trump.
3: Oui, c'est ça. Bah, merci beaucoup, Jean-René, pour cette seconde revue de presse. Des informations précieuses et intéressantes. Merci beaucoup. Il est 8h35. On se retrouvera donc demain matin, évidemment, pour continuer.
6: Bonne continuation et à
4: merci,
6: demain.
4: Merci Jean-Rony.
3: Merci, donc il est 8h35, je vous le disais, on repart en musique pour une petite pause musicale.
4: Avant,
3: et puis,
4: avant de te retrouver toi-même, Mélodie, pour ta chronique, hashtag quoi, 17, 18 ?
3: Je pense que ce sera, oui, la 18e, je pense.
4: 18e chronique depuis ton arrivée
3: depuis
4: à Montréal.
3: Depuis mon début sur les ondes, exactement.
4: Waouh,
3: wow,
4: ça nous rajeunit pas aussi.
3: Donc ce sera dans un instant, juste
4: et
3: après
4: on parlera de fuite dans d'air. Dans l'espace. C'est quoi les fuites d'air dans l'espace? Ça, c'est incroyable comme.
3: Oui, bah écoute, j'en dirai plus tout à l'heure. Okay, on le rappelle, aujourd'hui, on célèbre la journée de l'océan. Donc, on repart pour une petite pause musicale. Et puis, on écoute des sons, justement, qui célèbrent cette journée internationale de l'océan. Et on repart dans l'univers un petit peu du Disney, des dessins animés.
4: Okay,
3: avec un titre du film Vaiana.
4: Oh, oui. Le film favori de ma fille.
3: Ah bah super, alors on écoute...
4: Sarah, c'est pour toi, Vaiana.
3: Oui, on écoute le Bleu Lumière sur Envol.

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5: Et il est 8h42, vous écoutez Franco Matin, notre émission touche bientôt à sa fin. On a écouté de belles musiques là à l'instant, on a écouté Le Bleu Lumière, justement une chanson du film Vaiana.
6: Ah
5: chanson
6: oui, préférée c'est Vaiana 2 je pense ou 1, je sais pas.
5: C'était le Vaiana, la légende du bout du monde. Je ne sais plus si c'est le 1 ou le 2. Mais voilà, une chanson bien célèbre, bien connue justement de ce film. Et puis juste après, c'était Le Chant des Sirènes du groupe, du duo des Frérots de la Vega qui s'est malheureusement séparé en 2017, mais un titre emblématique. A priori, ils ont choisi de faire leur chemin chacun de l'autre côté.
6: Bah oui, le donc, succès.
5: Oui, c'est ça. Donc c'était de belles chansons. Et il est maintenant 8h43, l'heure de passer à ma chronique du jour.
6: Bah je vais t'introduire. Tiens donc.
5: Vas-y.
6: Je vais t'introduire. Alors c'est la chronique de Mélodie, la 18e sur Envol 91 FM à Franco Matin, et on parle ce matin de fuite d'air dans l'espace. Une potentielle évacuation de l'ISS.
5: Oui.
6: Ça me rappelle ISS, je sais pas, il y a un film, ça.
5: Oui, comme... C'est
6: 117, ouais. Exactement.
5: Et bon, c'est pas exactement la même chose, mais c'est vrai que tu me disais, tu n'avais aucune idée de ce que j'allais parler. Mm-hmm. Eh bien, figure-toi que ce vendredi 5 juin, les astronautes qui sont actuellement à bord de la Station Spatiale Internationale, dit donc ISS, mm-hmm. ont reçu l'ordre de se mettre à l'abri et de se préparer à une potentielle évacuation.
6: Oh oh.
5: Alors, en cause, une fuite d'air qui empire dans la station. Alors, pour donc, votre information, celles et ceux qui nous écoutent, les astronautes actuellement à bord de l'ISS sont au nombre de 7, répartis en 2 équipages. On a un premier équipage, le Mission SpaceX Crew 12, donc, qui se compose de Sophie Adenau, une Française, de Jessica Mer et Jack Attaway, des Américains, et de André Fediav, un Russe.
6: Ouais, tiens, donc, des Russes avec des Américains
5: oui,
6: dans la même station.
5: Pour les avancées spatiales, hein, il y a toujours évidemment une bonne entente. Mm-hmm. Et puis on a un second équipage, c'est le mission Soyuz MS-28. Alors là, on a un Américain, Christopher Williams, et puis on a deux Russes, voilà, Sergei Kudsherchkov et encore Sergei Milkaïev.
6: Donc il y a une seule Française qui tire son épingle du jeu.
5: Une Française, oui. Et puis il n'y a pas de Canadien ou de Canadienne.
6: Non.
5: Pour l'instant, peut-être que dans les années à venir, ça viendra. Alors, donc, récemment, Bethany Stevens, donc, conseillère principale et attachée de presse de la NASA, a déclaré dans un communiqué sur X, donc anciennement Twitter, qu'un tunnel de transfert d'air situé dans Zvezda, c'est un module de la partie russe donc, de la station spatiale, de la station pardon, spatiale, eh bien, donc, dans l'ISSS, il y avait un tunnel de transfert qui présente, je cite ces mots, donc, depuis un certain temps, des fissures et des fuites que Roscosmos, donc l'agence spatiale russe, a jusqu'à présent limité autant que possible. Alors ces fuites, dont la cause n'a pas été déterminée, sont, je cite à nouveau, partiellement réparées par Roscosmos de manière régulière, a continué la porte-parole de la NASA. Mmh. Elle a poursuivi son communiqué en disant que suite à de nouvelles fuites, Roscosmos a décidé de procéder à une opération de réparation plus importante ce vendredi 5 juin. Et ce sont en fait deux potentielles fuites d'air qui ont été découvertes par les astronautes lors d'une inspection dans la chambre intermédiaire du module Zvezda. Alors la première fuite a été rapidement réparée, mais la seconde, située dans une partie conique donc, du vaisseau, a nécessité des travaux d'échantillonnage plus importantes donc, des équipes russes. Et c'est ce pourquoi, vendredi, aux alentours de 8h, donc heure d'ici, heure canadienne de Winnipeg, eh bien, les astronautes ont reçu l'ordre donc en haut, de se rendre dans leur vaisseau spatial, le vaisseau Crew Dragon, qui est amarré à la station. Et ils ont reçu l'ordre donc de s'y rendre et d'y enfiler leur combinaison spatiale pour se préparer à une éventuelle évacuation d'urgence.
6: Mayday, mayday.
5: Mayday, mayday, je pense que là, c'était
6: Houston,
5: un peu la crise.
6: Houston, c'est la station qui vous appelle.
5: Ah oui.
6: Évacuez tout de suite.
5: Un gros problème, donc. Et Bethany Stevens, évidemment, se veut rassurante dans son, donc, suite à cet incident.
6: Toujours.
5: Dans son communiqué, elle a assuré que cette préparation d'évacuation d'urgence a été ordonnée par excès de prudence, je cite.
6: Oh.
5: Alors finalement, la représentante de la NASA a précisé que les astronautes présents dans l'ISS ont pu regagner la station après une courte évacuation et, selon ses mots, reprendre les opérations prévues. Alors les fissures d'air ne sont pas nouvelles à bord de l'ISS. Selon l'agence de presse Reuters, une agence donc américaine d'information, la NASA et l'agence spatiale russe Roscosmos, eh bien, les causes et les solutions potentielles aux petites fuites d'air sont au cœur des discussions déjà depuis quelques temps maintenant. Et bien que déjà connues, ces fuites se seraient néanmoins intensifiées depuis le début de la semaine, donc la semaine passée début juin, et donc elles ont entraîné l'instauration d'un tel dispositif d'évacuation.
6: Ça veut dire que l'air qui est à l'intérieur s'évacue vers l'extérieur.
5: C'est ça, donc ça cause des problèmes, ils doivent respirer justement dans les vaisseaux,
6: il y a moins d'air.
5: Moins d'oxygène,
6: et ça se renouvelle,
5: plus difficilement du coup.
6: Okay.
5: Mais dès lors, la pression à bord de l'ISS est stable. Et justement, je me suis demandé comment les astronautes respirent dans l'espace et j'ai voulu me renseigner sur le sujet. Alors déjà, les astronautes quittent la surface de la Terre pour rejoindre le vide, l'espace, un endroit où il n'y a évidemment pas d'oxygène. Ils s'y rendent avec un certain stock de bouteilles, donc d'oxygène, et ils sont souvent réapprovisionnés. Justement, quand des fusées rapportent ou qu'il y a des voyages qui s'effectuent, ils ont de nouveaux stocks donc de bouteilles d'oxygène. Et puis, ils respirent aussi donc, dans un espace fermé, un environnement qui est créé, un environnement artificiel et pressurisé. Donc là, la Station Spatiale Internationale, ISS, c'est un environnement prévu justement pour que l'air y reste, quand évidemment il n'y a pas de fuite. Alors, l'oxygène, il y est produit par un système d'électrolyse qui sépare en fait l'eau en hydrogène et en oxygène pour apporter donc ce dont les astronautes ont besoin pour respirer. Et donc justement cette eau qui est donc
6: provient.
5: Ouais, voilà, elle est séparée donc en eau et en hydrogène. Et bien cette eau, elle provient en grande partie du recyclage de l'humidité donc de l'air ambiant dans la station, de la transpiration, mais aussi même de l'urine des astronautes. Donc finalement des moyens qui sont utilisés, qui sont
6: assez fous. Si tu fais pas pipi, tu respires pas.
5: Exactement, vraiment. À chaque goutte d'eau donc qui se trouve dans la station est récupérée pour être transformée en air et en oxygène, en espérant donc que ça reste dans l'enceinte donc de la station. Là, tout va bien. Maintenant, tout va
6: bien. Pour l'instant, ils sont là-bas.
5: Oui, ils sont encore. Tout va bien. Il n'y a pas de.
6: Le problème, c'est qu'ils ne peuvent même pas recycler, par exemple, les larmes, parce qu'ils ne peuvent pas pleurer.
5: Non, mais c'est.
6: En apesanteur.
5: C'est ça, c'est
6: les larmes ne sortent pas.
5: C'est un environnement complexe, hein, évidemment. Donc, après, c'est des professionnels. Ils savent ce qu'ils y font. Et puis, ils sont préparés. On voit qu'il y a eu donc, l'équipage russe qui a su réagir tout de suite pour réparer ces fuites. C'est des choses qui sont déjà arrivées par le passé. Donc, ça a fait peur, mais tout va mieux maintenant.
6: Que les mêmes conditions, on parle de la journée internationale des océans, mais les mêmes conditions sous les océans, sous l'eau, c'est les mêmes dans l'espace.
5: Oui,
6: c'est
5: en profondeur.
6: Une forte pression atmosphérique donc ça fait en sorte que y a des fissures, ça risque même d'implosion. On se rappelle de l'implosion du l'insubmersible, le submersible, comment on appelle ça ?
5: Un sous-marin.
6: Sous-marin, qui allait découvrir les épaves du Titanic qui a implosé, malheureusement.
5: Oui, il y a des drames aussi qui se passent, mais bon, là, donc, c'est vraiment des professionnels. Donc, il y a 7 astronautes qui sont encore donc, dans l'ISS en train de travailler. Donc, une petite frayeur vendredi dernier, mais maintenant, tout va mieux. L'environnement est stable, a annoncé la NASA. Donc, voilà, c'était l'occasion d'en parler ce matin. Voilà, donc, dans cette 18e chronique.
6: J'ai bien aimé, c'était ça a rapport avec l'environnement, toujours.
5: Oui, toujours.
6: Et puis, oui, la découverte de l'espace.
5: Exactement, donc voilà, c'était mon sujet du jour. Il est 8h51, vous écoutez toujours Franco Matin.
6: On arrive bientôt à la fin.
5: Oui, déjà,
6: ça
5: notre
6: passe
5: émission
6: trop vite.
5: Exactement, ça passe vraiment vite. Mais bon, on a encore quelques minutes devant nous. On repart en musique un court instant, puis on se retrouve juste après pour le mot de la fin.
6: Ouais.
5: Et pourquoi pas pour parler un peu d'événements qui vont se dérouler dans les jours à venir sur Winnipeg. Donc on repart en musique et on va écouter Serge Gainsbourg avec son titre Si, Sex and Sun. On le rappelle, aujourd'hui on célèbre la journée mondiale de l'océan. Donc voilà, mon papa, un fan de Serge Gainsbourg. Je suis nommée après Serge Gainsbourg, Mélodie évidemment. Donc on écoute Serge Gainsbourg sur les ondes d'Envol 91 FM.

0: Et c'était Six Sex and Son de Serge Gainsbourg sur les ondes d'Envol 91 FM. Un titre sorti en juin 78 chez Philips, exactement.
1: C'est juin, une année, 78, une année après ma naissance.
0: Oh ouais. Oui, donc quelques temps assez liés. Et justement, donc, mon père me disait que c'est une chanson qui a été originellement écrite pour les bronzés. Voilà, donc
1: les bronzés, ceux qui jouaient au Club Dorothée, les bronzés, là? Non,
0: non, okay. Les bronzés.
1: Je connais, je me rappelle des bronzés qui jouaient au Club Dorothée. Je ne sais pas si vous vous rappelez des bronzés.
0: Oui, une
1: Jean-Michel, tu te rappelles?
0: Oui, quand même. Mais donc, oui, Les Bronzés, un film sur les vacances au Club Med. Voilà, donc une chanson qu'il aurait écrite.
1: C'est un peu
0: rapidement.
1: Dans le même esprit, parce que Les Bronzés, je me rappelle, ça parlait de soleil, de mer.
0: Oui, donc un joli titre donc, sur les ondes d'Envol. Et il est déjà à 8h55, notre émission touche à sa fin. Oui, on a eu donc de beaux sujets aujourd'hui. On a eu déjà notre première chronique spéciale. Absolument. Coupe du Monde avec Mehdi Mohamed.
1: Qu'on remercie pour sa belle chronique et qui nous donne rendez-vous tous les jours à partir d'aujourd'hui jusqu'à la finale de la Coupe du Monde. Jusqu'à plutôt le lendemain de la finale, parce qu'on débriefera aussi la finale, certainement.
0: Mm-hmm. Et ce sera une chronique que vous pourrez retrouver en rediffusion, évidemment, sur notre SoundCloud, via notre site internet. Et puis, oui, c'est ça. Et puis, qu'est-ce qui s'en vient sur Winnipeg?
1: Les Gold Eyes de Winnipeg, le club de baseball ici, ils auront une rencontre demain à partir de 18h30, trois journées, où, donc le 9, le 10 et le 11, où ils recevront les Cleburne, ici au Blue Cross, animé par Yannick Laroche. Donc, on vous donne rendez-vous pour les amateurs de baseball. Aussi, nous avons un événement qui sera donc l'inauguration, enfin l'ouverture pardon, du patio 340 ici au CCFM extérieur, donc qui ouvrira ses portes pour des soirées nocturnes en plein air, et on a hâte de voir les belles soirées que le CCFM nous réserve.
0: Surtout ça sera, avec les beaux jours.
1: Absolument, et ça sera une soirée qui débutera de 17h à 23h avec plein de groupes. Il y aura Michael Deforge qui fera du slam, il y aura Zrada, accompagné de Flora Luna, donc une artiste qui sera invitée avec eux. Il y aura DJ Jenny et puis les Gains Manitobains, danseuses et danseuses de gig.
0: Ok, ouais. Ce sera l'occasion donc de faire la fête et donc de célébrer l'arrivée enfin des beaux jours et donc l'ouverture du patio.
1: Absolument, extérieur, patio 340. Et puis tout de suite après l'émission, restez branchés sur Envol 91, parce que à partir de 10h, ça sera Jean Fontaine. Bonjour, l'émission de Jean Fontaine, et qui voilà, ça sera la dernière semaine de Jean Fontaine. Il s'arrêtera vendredi pour reprendre l'année prochaine. Oui, certainement ça sera pour les vacances d'été, donc on a hâte d'écouter cette chronique. Et puis l'après-midi, ça sera Couleur d'ici avec Christian Dibi et James Olivier. Merci Mélodie.
0: Merci à toi Wissam, ce fut une très belle émission, puis on a déjà hâte pour demain.
1: Merci à Jean-René, merci à Virginie et merci à Jean-Mimi.
0: Merci beaucoup. Donc il y avait mes parents qui assistaient à l'émission en direct, donc c'était un plaisir. Il est 8h58, on se laisse pour se retrouver demain.
1: Oui, absolument. Et bonne cérémonie de remise des diplômes tout à l'heure.
0: Oui, très vite, là, dans le début d'après-midi, ce sera la remise des diplômes de la Faculté des Arts et de la Faculté d'Éducation.
1: Et la Faculté d'Éducation également, avec mon épouse ici, à qui je félicite vraiment.
0: Oui. Ouais. Merci Wissam, et on se retrouve demain.
1: Bye bye.
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Lundi 8 juin 2026, émission 686 de Jean Fontaine. Bonjour, dernière semaine. Au menu de la première heure, le Manitoba, première province à légiférer sur le ratio infirmière-patient. Un nouveau médicament révolutionnaire pour le cancer du pancréas. Et le chanteur Patrick Bruel arrêté pour de présumées agressions sexuelles sur au moins 13 femmes. Bienvenue à Jean Fontaine. Bonjour.

Oh, que je suis content de vous retrouver, mais c'est notre dernière semaine ensemble. Ensuite, je serai parti pour l'été. Je reviendrai, je pense bien, à l'automne. On est encore en train de discuter du format de Jean Fontaine de Bonjour. J'espère bien être à l'antenne dans Vol 91 FM à compter du mois de septembre. Mais pour l'instant, on a quand même une grosse semaine devant nous. Vous savez qu'en ce moment même, c'est la cérémonie d'installation de Louise Arbour comme gouverneur général du Canada. Alors, ça se déroule au moment où on se parle. Et puis, je ne sais pas si j'aurai des informations à vous dire, mais en tout cas, elle devient la 31e gouverneure générale du Canada. Ça a été toute une fin de semaine pour moi. Vendredi, je suis allé voir The Guess Who avec Burton Cummings, Randy Bachman et de très, très bons musiciens. Ils étaient 8 sur scène, si je me trompe pas. Aucune choriste, aucun... Il n'y avait pas de chœur, mais il y avait certains musiciens là qui faisaient les voix. Mais c'était fabuleux comme spectacle. Et ce que j'ai beaucoup aimé... Oui, c'était un spectacle à grand déploiement. C'était au Centre Canada Life. Mais c'était d'abord la musique qui était mise en avant. C'était pas des pétards, c'était pas des feux d'artifice, c'était pas des super... Oui, il y avait des très beaux jeux de lumière et tout, mais la musique, et puis j'étais avec ma copine, ma fille, mon fils, et puis le conjoint de ma fille aussi, et on a eu une soirée vraiment fabuleuse, et comme le disait ma copine, elle dit, c'est drôle, hein, parce que de Guess Who, je les connais, là, mais il y a des chansons que je reconnaissais chaque chanson, sans savoir que c'était nécessairement une chanson des Guess Who. Il y a eu aussi un peu de BTO, Bachman Turner Overdrive. D'ailleurs, la dernière chanson du rappel, c'était Taking Care of Business. On l'attendait, faut dire. C'est quand même le grand succès de Randy Bachman. Ce que j'ai aussi découvert, c'est un gars que je connaissais quand même un peu, Burton Cummings. Il est drôle, il est affable, comment dire, tu vois qu'il trippe sur la scène. Il faut pas oublier qu'il a 78 ans. Et je me disais, moi, du haut de mes 63 ans, wow, j'espère qu'à 78 ans, j'aurai ce type d'énergie. Parce que non seulement il donnait ce concert à Winnipeg avec Randy Bachman et toute la gang, mais il s'en allait le lendemain à Saskatoon, puis c'est le début d'une longue tournée pour The Guess Who. Alors, bravo pour ça. Ça a été, oui, vraiment, je suis très, très content. C'était... Il y avait pas un siège de libre. Et puis, je vous dirais aussi que j'étais probablement en bas de la moyenne d'âge. C'est rare que ça m'arrive, ça. Alors, j'étais probablement un petit peu en bas de la moyenne d'âge. Mais ça a été très, très le fun. Et puis, les Bombers, le même soir, qui ont gagné. Ça, c'est excellent aussi. Courte victoire, mais victoire quand même, grâce au placement de Sergio Castillo en fin de match, 30 à 28. Les Bombers qui jouent ce jeudi. Et puis, je suis allé jouer au golf hier à Southside. Oh, mon Dieu, il faisait chaud. Il faisait très, très chaud. C'était une journée coup de soleil hier. D'ailleurs, ma copine a attrapé, je pense, un, pas sérieux coup de soleil, malgré la crème solaire. Disons qu'elle était beaucoup plus rouge qu'elle l'était en matinée. Et puis, mais il y avait des vents, là. Les vents se sont levés. Alors, voilà, ça a été une belle fin de semaine pour moi. J'espère que pour vous, ça a été aussi bon et que vous êtes en forme en ce lundi. Il va d'ailleurs faire quand même pas mal beau aujourd'hui, jusqu'à 27 degrés. Ensuite, demain, ça va être chaud encore, mais il y a un rafraîchissement. Peut-être que ça va faire du bien à certaines personnes à compter de mercredi. Et là, on va être dans des températures un petit peu plus fraîches. On va parler sport, bien sûr. On va parler des Gold Eyes qui ont gagné hier. Mais c'est pas facile là pour les Gold Eyes. Hier, ils ont gagné, mais ils ont une fiche de 10 victoires et 12 défaites pour l'instant. Ils sont en congé aujourd'hui, mais vont reprendre l'action demain. Alors, tous les détails s'en viennent à l'émission. Autre sujet, l'Iran qui suspend son opération contre Israël après de premières frappes depuis la trêve. Au Manitoba, l'Union nationale française change de nom, devient l'Amicale de la France. Et puis, on va parler du réseau Compassion. Vous savez que Daniel Lucier, qui était là depuis 18 ans à la tête de l'organisme comme directeur général, il a quitté et on a trouvé une nouvelle personne pour le remplacer. Il s'appelle Éric Charron. Et puis, La Liberté a pris le temps de le rencontrer. Alors, je vous ferai part de quelques-uns de ses propos. Demande spéciale, toujours très appréciée. Je vois qu'Émilie m'a écrit... Diane m'a écrit également en réponse à la question que je lui posais vendredi. Merci, Diane.
J'espère que... Elle est allée au New Bothwell Cheese and Wine Festival. Alors, je ne savais même pas que ça avait lieu, mais je comprends que ça peut être un événement vraiment parfait pour passer une belle fin de semaine. Et puis, Émilie m'a écrit, alors si vous avez des demandes spéciales, faites comme elle. Elle m'a écrit par texto 431-999-3691. Et vous pouvez aussi utiliser le courriel. Il y en a qui utilisent seulement le courriel, et c'est bien correct. J'en ai un courriel, c'est jean.envol91@gmail.com. On va commencer avec une chanson un peu vaporeuse. Un gars que j'aime beaucoup, et c'est drôle parce qu'on a parlé de lui en fin de semaine, je ne sais pas à quelle occasion. Daniel Boucher. Non, pas le Daniel Boucher de la SFM, mais bien le Daniel Boucher, le chanteur, qui avait fait un spectacle absolument extraordinaire à Saint-Boniface. Et selon certaines sources, apparemment qu'il était un petit peu stone, mais n'empêche que c'était un bon show quand même. Daniel Boucher, qu'on va écouter ici avec, comme je vous dis, cette chanson un peu vaporeuse, et qui va bien avec le temps, même si le soleil se cache un peu. De temps en temps, il sort, voici, le soleil est sorti. Daniel Boucher, sur l'Envol 91 FM.

Voilà, donc, Daniel Boucher sur les ondes d'Envol 91 FM, 10h15. Le Manitoba marque l'histoire de la santé au Canada. Le Manitoba est devenu la première province à réglementer par la loi les ratios infirmières-patients. Et malgré cela, il y a quand même des voix qui s'élèvent, en fait, qui s'élèvent pour qu'on applique la loi le plus rapidement possible. Le syndicat des infirmières et infirmiers presse le gouvernement de déployer ces nouvelles normes au plus vite afin de freiner l'épuisement professionnel et de garantir la sécurité des soins. Mais d'abord, avant de vous parler de ces revendications, qu'est-ce que c'est que cette loi? Eh bien, ça oblige qu'il y ait un certain nombre d'infirmières pour un certain nombre de patients. Alors, on donne seulement un exemple dans l'article de Radio-Canada, et c'est l'exemple des soins intensifs, où on dit qu'une infirmière devrait traiter un ou deux patients au maximum. Alors, une infirmière ou un infirmier ne devrait pas se retrouver avec 3, 4, 5 ou 6 patients aux soins intensifs. Alors donc, comme je vous disais, le syndicat des infirmiers et infirmières dit « OK, il faut mettre ça en fonction au plus vite ». C'est ce qu'a dit d'ailleurs Darlene Jackson, présidente du syndicat des infirmières et infirmiers du Manitoba. « Je pense que l'adoption de la loi est très positive. Je suis simplement impatiente de commencer à déployer notre plan de ratio infirmière-patient et de commencer à amener des infirmières sur le terrain pour offrir ces ratios. » Elle a d'ailleurs ajouté, pour illustrer l'urgence de la situation, « J'aurais aimé les voir mises en œuvre hier, ces nouvelles dispositions. » Du côté du gouvernement, on ne cache pas la fierté de voir la province trôner à l'avant-garde nationale, bien que la Colombie-Britannique ait adopté des mesures similaires en 2023. Ce n'était pas une loi, c'était des règlements, des directives politiques. Alors, le fait de le graver dans la loi, ces ratios, c'est une première au Canada. Et puis, Uzoma Azaguara, ministre de la Santé, lors d'un point de presse au Palais législatif du Manitoba, a dit « C'est vraiment emballant pour le Manitoba d'être la première et unique province de tout le Canada à présenter une loi qui établira et protégera les ratios infirmières-patients dans notre système de santé. » Parallèlement à tout ça, il y a un rapport que le gouvernement a publié, un rapport qui a été publié grâce à l'intervention de plusieurs personnes, notamment des membres du gouvernement, mais aussi des gens du secteur de la santé. Et dans ce document, on suggère des critères adaptés à chaque type d'unité. Alors, l'exemple que je vous donnais, c'est une infirmière aux soins intensifs pour adultes ne devrait prendre en charge qu'un à deux patients, selon évidemment la gravité de leur état. Et pour concrétiser ces recommandations, il y a un comité de mise en œuvre qui est en cours de création. Alors, voyez, c'est ça, là. Je pense que c'est là que Darlene Jackson, présidente du syndicat des infirmiers et infirmières, dit, écoute, comment ça qu'on a la loi, puis là, on est en train de créer un comité. Et d'ailleurs, Uzoma Azaguara a tempéré les attentes en soulignant que le déploiement complet prendrait du temps et exigerait d'importants efforts d'adaptation pour répondre aux besoins uniques des différents établissements. Alors, une prudence gouvernementale qui passe mal auprès du syndicat. Darlene Jackson déplore qu'aucun suivi n'a été fait depuis le dépôt du rapport initial. Ça, c'était à la fin décembre. Nous sommes maintenant en juin. Il n'y a toujours pas un mot de dit sur ce comité de mise en œuvre. Selon elle, l'enjeu est critique. Elle dit, si les infirmières doivent continuer à travailler sous d'importantes surcharges de travail, beaucoup risquent de quitter définitivement la profession. Alors, c'est quelque chose qui doit se faire dès que possible, selon elle. Nous voulons offrir des soins sécuritaires aux patients dans cette province et les ratios infirmières-patients sont le moyen d'y parvenir. De son côté, Uzoma Azaguara, ministre de la Santé, affirme que depuis 2023, le gouvernement du Manitoba a recruté plus de 4000 travailleurs et travailleuses de la santé dans l'ensemble du réseau de santé publique. Et parmi ces gens, il y a 1400 infirmiers et infirmières. Mais ce qu'on sait, c'est que pour l'instant, c'est pas suffisant. On n'atteint pas les ratios qui sont maintenant inscrits, gravés dans une loi au Manitoba. 10h20, je vous propose maintenant une chanson d'Émilie.
Elle m'écrit « Salut, salut, comment ça va, Jean? J'espère que tu restes au frais durant ces beaux jours de canicule. Quand la chaleur revient, je me mets à rêver

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1: Laissez-moi vous parler un peu d'un homme qui s'appelle Thomas Lukaczuk. Je ne sais pas si je prononce bien son nom. Lukaczuk, peut-être. Quoi qu'il en soit, c'est un Albertain. Il est originaire de la Pologne, mais il habite en Alberta depuis très, très, très longtemps. Et puis, c'est lui qui est devenu de facto le leader du camp pour rester dans le Canada. Alors, et puis c'est un article de La Presse écrit par le journaliste William Thériault. Les appuis à la séparation de l'Alberta ont beau chuter dans les récents sondages, ce n'est pas une raison de lever le pied pour Thomas Lukaczuk. Le leader citoyen du camp fédéraliste va redoubler d'efforts pour une victoire du non en octobre. Et puis, je vous avoue que ça me rassure un peu de savoir cela. Il y a un sondage récent de la firme Ipsos qui dit que seulement 19% des électeurs albertains voteraient pour enclencher le processus d'indépendance du Canada et une écrasante majorité de 72% souhaite rester dans le pays. Alors, pour le camp de la séparation, il s'agirait d'une baisse substantielle dans les premiers mois de 2026. Les sondages donnaient parfois 30 à 35% à l'option indépendantiste. C'est le 19 octobre que les Albertains pourront indiquer, et là, c'est un peu compliqué, mais ils vont indiquer s'ils souhaitent un autre référendum pour décider de demeurer ou non dans le Canada. Ça a été confirmé par la première ministre Danielle Smith, qui est de moins en moins populaire d'ailleurs là-bas, mais j'y reviendrai. En fait, on va leur demander dans un référendum de 10 questions, parce qu'il n'y a pas juste cela, il y a plusieurs questions, mais en tout cas, parmi les 10 questions, on va demander, est-ce que la

province doit tenir un second vote exclusivement sur la séparation. Et ce vote-là serait juridiquement contraignant. Alors, même si le oui l'emporte cet automne, le changement ne sera pas immédiat. C'est ce qu'il faut comprendre. Et Thomas Loukachok, lui, se désole du climat vivement conflictuel en Alberta. La province de 5 millions d'habitants n'a jamais été autant divisée, dit-il, sur le plan social. C'est le sujet dont tous les Albertains parlent à la table, dans la rue, au boulot. Ils catalysent des tensions, parfois entre les membres d'une même famille. Et pendant que le contexte référendaire se préparait, Thomas Loukachok a fondé l'initiative Forever Canadian à l'été 2025. Et en quelques mois, sa pétition pour demeurer au Canada a atteint plus de 450 000 signatures et a été d'ailleurs certifiée par l'Assemblée législative provinciale. Alors, il est devenu un petit peu, en quelque sorte, le leader informel du non, M. Loukachok. Pour ce qui est du parti, le nouveau Parti démocratique, son chef, Naheed Nenshi, assume une posture très fédéraliste, oui, et 92% des électeurs du NPD partagent cet avis. Mais c'est vraiment lui, là, Loukachok, le fondateur de Forever Canadian, qui fait le tour du territoire pour rencontrer les indécis et qui tente de les rallier. Il faut dire qu'il a un CV politique assez étoffé. Il a 57 ans, mais il a été député progressiste conservateur pendant plus d'une décennie, de 2001 à 2015. Il a même été vice-premier ministre de l'Alberta. Donc, 11 ans après son implication en politique active, il dit que son combat n'a plus rien de partisan. Là, ce ne sont pas nos idées politiques qui sont défiées, ce sont nos valeurs, ce que nous sommes. La majorité d'entre nous sent que notre identité est remise en question et qu'elle nous sera potentiellement volée. Et je vous parlais de Daniel Smith, je vais terminer là-dessus. La majorité des Albertains perçoit négativement la performance de Daniel Smith comme première ministre et sa gestion de la question référendaire. Le sondage a été mené par Ipsos du 28 mai au 1er juin. 52% jugent que la dirigeante a entrepris ce projet pour conserver le pouvoir sans réelle conviction personnelle. La population est d'ailleurs certaine du résultat qu'elle souhaite obtenir. Et j'avoue que ça, c'est très confondant. Son parti est quand même un parti où il y a une division au niveau de qui voudrait rester dans le Canada et qui ne le veut pas. Mais la position de Daniel Smith est loin d'être claire. Alors voilà donc un article qui a été publié par lapresse.ca. Il fait 25 degrés en ce moment sur Winnipeg, ciel généralement nuageux, peut-être des petites percées de soleil ici et là avec des vents de l'ouest, mon Dieu, je suis en train de perdre mon micro. Des vents de l'ouest à 32 km à l'heure. Et puis, ce qu'on prévoit pour aujourd'hui, c'est généralement nuageux, dégagement en après-midi. Et ce sera assez venteux du sud, 30 à 50 km à l'heure, maximum 27. Ce soir et cette nuit, dégagé, minimum 13. Demain mardi, généralement ensoleillé, mais il y aura des averses en après-midi, risque d'un orage tard. En après-midi, venteux pas mal toute la journée du sud-est, maximum 29. Alors, le temps chaud va se poursuivre demain, mais ça va se rafraîchir. Mercredi avec des averses, 20 degrés. Jeudi, de la pluie, venteux, 16 degrés. Alternant soleil-nuage pour vendredi, 18. Samedi, alternant soleil-nuage, 21. Et dimanche, alternant soleil-nuage et 23 degrés. En ce moment, sur Saint-Boniface, 25 degrés. Chanson de Jean-Pierre Ferland. Je sais pas, ça me tente. Ça me tente de prendre la route avec vous. Est-ce qu'on prend la route 11? Voici. Et ça date de 1971. Jean-Pierre Ferland, sur les ondes de votre radio, Envol 91 FM.

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1: J'aimerais prendre le temps de saluer et féliciter tous les diplômés de l'Université de Saint-Boniface et puis du Collège de Saint-Boniface également. Je ne sais pas si on l'appelle comme ça, mais les programmes collégiaux. La collation des grades aura lieu. En fait, elle a lieu à midi pour tous les programmes de la Faculté des arts et de la Faculté des sciences. Ça se passe à la cathédrale de Saint-Boniface. Et à 15h, ce sont tous les programmes de la Faculté d'éducation et des études professionnelles. Pour ce qui est des deux cérémonies de collation des grades pour les diplômés des programmes collégiaux, ce sera le jeudi 18 juin à 10h pour certains des programmes et à 14h pour d'autres. Félicitations à tous les diplômés, tous ces gens qui vont enrichir notre Manitoba français. Voilà. 10h37 minutes. Le cancer. C'est une saloperie, comme l'écrit souvent Patrick Lagacé, qui est chroniqueur à la presse. Mais là, il y a une bonne nouvelle, au moins une bonne nouvelle à partager, une chronique qui a été publiée en fin de semaine. Alors, il écrit « J'ai une nouvelle extraordinaire à vous raconter. Une nouvelle qui aurait dû faire la une de tous les médias du monde, mais qui a été le plus souvent relégué avec les nouvelles secondaires. Ça s'est passé il y a deux dimanches à Chicago, au McCormick Place, le plus grand centre de congrès en Amérique du Nord. On y accueillait la conférence annuelle de l'ASCO, la Société américaine d'oncologie clinique. C'est un petit peu comme le Super Bowl de la recherche sur le cancer, écrit-il. Il y avait 9000 oncologues dans la salle, des milliers de plus en ligne pour écouter la présentation la plus entendue de la conférence, celle de l'oncologue du Dana-Farber Institute de Boston, Brian Wolpin. Alors, les mains dans les poches, devant un écran géant sur lequel défilaient des graphiques et des statistiques, le docteur Wolpin parlait des résultats hallucinants d'un nouveau médicament révolutionnaire pour le traitement du cancer du pancréas. Et quand il a confirmé ce qui circulait déjà depuis quelque temps dans le monde de l'oncologie, à savoir que ce nouveau médicament au nom à peu près imprononçable, mais que je vais tenter de prononcer, le daraxonrasib, avait permis de doubler les taux de survie des patients atteints de ce cancer, qui est un des plus meurtriers, eh bien les 9000 oncologues ont commencé à faire ce que les oncologues ne font jamais dans les conférences sur le cancer. Ils ont applaudi. Ils ont applaudi à tout rompre tellement que le chercheur a dû arrêter de parler. Ils se sont levés pour une ovation qu'on réserve habituellement à Paul McCartney, avant le rappel, ou à De Guessou, dans mon cas. Le cancer est une saloperie, écrit-il, mais le cancer du pancréas est une saloperie parmi les saloperies avec un taux de survie malheureusement microscopique. Il y a des traitements qui prolongent la durée de survie, mais au prix d'effets secondaires très durs, avec chimiothérapie agressive, souvent débilitante pour le malade. Le daraxonrasib est un médicament qui ne relève pas de la chimio. Ses effets secondaires ne sont donc pas aussi sévères. Et le taux médian de survie globale avec ce traitement passe de 6,6 mois à 13,2 mois. Donc, on double la durée de survie. On ne guérit pas le cancer. Il faut quand même le comprendre. Alors, Patrick Lagacé écrit « J'entends ici le lecteur interloqué devant mon enthousiasme et celui des oncologues. Oui, bon, c'est formidable, car le taux de survie double, mais le patient meurt quand même. » Le lecteur à qui on n'en passe pas une soulève un point important. C'est vrai, le cancer du pancréas n'est pas vaincu par le daraxonrasib. Il est maîtrisé plus longtemps, mais il permet plus de temps de qualité avec les proches sans les effets secondaires de la chimio. Quand le temps nous est compté, écrit-il, 6 mois de plus, c'est gigantesque. C'est assister à la naissance du premier petit enfant, c'est être là pour le mariage de sa plus grande ou pour un dernier Noël avec la famille. Ce n'est pas rien 6 mois. Ou en fait, il écrit, ce n'est rien 6 mois et c'est tout. Surtout sans les effets secondaires sévères de la chimio. Alors, ce médicament développé par l'équipe du Dr. Wolpin a permis de faire quelque chose d'extraordinaire, soit éteindre l'interrupteur des protéines RAS qui favorise l'éclosion des tumeurs. en intervenant dans la protéine en perçant sa surface lisse. C'est un petit peu compliqué tout ça, mais tout ça pour dire que ce cancer, il a une surface lisse et c'est difficile de percer sa protéine et ce médicament permet de le faire. Le journal scientifique Nature déclare ceci. Environ 70% de tous les cancers carburent grâce à un niveau excessif d'une protéine qui s'appelle MYC. Les protéines MYC, d'ailleurs comme les RAS, ont une surface lisse qui rend l'adhérence des médicaments difficile. Alors c'est aussi pour ça, écrit Patrick Legacé, que les chercheurs présents à Chicago étaient si enthousiastes. Il y a deux dimanches, peut-être que la découverte de l'efficacité du daraxonrasib ouvre la porte au traitement d'autres cancers. Il n'y a pas que des mauvaises nouvelles. Vive la connaissance, vive la recherche, vive la science. Lisa Leblanc, je t'écris une chanson d'amour.

Parlons sport maintenant. D'abord, quelques nouvelles de tennis. Vous savez qu'Alexander Zverev a gagné le tournoi des internationaux de France. Et là, on a le nouveau classement chez les hommes. Et puis, le Canadien Félix Auger-Aliassim a grimpé au quatrième rang du classement mondial de l'ATP. C'est sa meilleure position en carrière. Il est parvenu à cet échelon après un parcours jusqu'en quart de finale à Roland-Garros. Il s'est incliné devant l'éventuel finaliste Flavio Cobolli en quatre manches. Il affiche 200 ou 520 points d'avance sur son plus proche poursuivant, l'Américain Ben Shelton. Le trio de tête demeure le même. Alexander Zverev a évidemment renforcé sa troisième place au classement ATP. Il s'est même rapproché là, du duo de tête Yannick Sinner, qui a été éliminé rapidement aux Internationaux de France, et Carlos Alcaraz, qui n'y avait pas participé parce qu'il était blessé. On va parler basketball rapidement pour vous dire que ce soir, les Spurs jouent contre les Knicks de New York. C'est New York qui mène la série 2-0 contre San Antonio. Alors, si vous voulez voir ce match, c'est ce soir à 19h30. Et puis, attention, là, Ligue nationale de hockey, c'est pas ce soir le prochain match, c'est bel et bien demain soir. Et la grande question, c'est qui de Frédéric Anderson ou Brandon Bossy sera devant le filet des Hurricanes de la Caroline. Je vous rappelle que les Golden Knights de Vegas mènent dans cette série 2-1. Les Blue Bombers de Winnipeg, on parle de football canadien, ils ont remporté leur premier match vendredi à Calgary par la marque de 30-28. Puis, ça va pas prendre bien longtemps avant qu'ils rejouent puisque le premier match local a lieu ce jeudi soir au stade de Princess Auto. Les Tiger Cats de Hamilton seront les visiteurs. Les Golden de Winnipeg sont en congé aujourd'hui. Hier, ils l'ont emporté 4-3 contre les Explorers de Sioux City. Ça se passait ici même au parc Blue Cross. Dans quelques instants, je vais vous parler de Patrick Bruel. Je ne sais pas si vous saviez, mais il est soupçonné d'agression sexuelle. Et puis aujourd'hui, il a été placé en garde à vue à Nanterre, en France. Voici pour une amie importante dans ma vie, la chanson Micheline. Voici Guy Abraham sur les ondes d'Envol 91 FM.

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2: Le chanteur français Patrick Bruel a été placé en garde à vue lundi dans le cadre, donc aujourd'hui, dans le cadre d'une enquête pour violence sexuelle qui concerne à ce stade 13 victimes présumées. C'est ce qu'indique la justice française dans un communiqué, un article de l'agence France-Presse. L'enquête en cours porte sur les faits dénoncés par trois femmes mettant en cause Patrick Bruel pour des faits d'agression sexuelle et de tentative de viol entre 1997 et 2001, ainsi que pour des faits de viol ou tentative de viol, agression sexuelle et harcèlement dénoncés par d'autres femmes en France et en Belgique. Patrick Bruel, écoutez, on l'a entendu sur nos ondes, on l'a entendu partout, c'est quand même un chanteur de calibre international, des chansons comme « Casser la voix »,« Place des grands hommes ». Alors, il est visé également par 4 plaintes pour viol en France, il y a une enquête judiciaire pour agression sexuelle en Belgique, et il conteste l'ensemble des faits qui lui sont reprochés. Depuis plusieurs semaines maintenant, il avait fait savoir qu'il était à la disposition de la justice pour pouvoir enfin répondre dans le cadre de la procédure judiciaire devant l'autorité compétente. C'est ce qu'ont indiqué ses avocats. Il va répondre à toutes les questions des enquêteurs, transmettra tous les éléments nécessaires à démontrer son innocence, toujours selon le communiqué de ses avocats. Le parquet de Nanterre a également précisé dans son communiqué que le procureur de Saint-Malo s'était dessaisi à son profit le 29 mai 2026 des faits de viol reprochés à Patrick Bruel et commis à Dinard en 2012 sur une femme âgée de 32 ans. Au moment des faits, il y a aussi une dénonciation officielle d'une femme âgée de 40 ans, une agression sexuelle qui aurait été commise en 2010. Bref, il n'y en a pas juste une ou deux, là. Il y en a plusieurs. On parle au moins de 13 femmes. Alors, la vedette française de 67 ans a annoncé finalement, vendredi, l'annulation de la majeure partie de sa prochaine tournée. Moi, j'en reviens pas, mais qu'on était encore en train de promouvoir cette tournée-là, parce que ça fait longtemps là, que les allégations pour agression sexuelle circulent. Et cette tournée devait commencer à la mi-juin à Paris, avant de l'amener un peu partout dans le monde, notamment à Montréal. Ces trois dates ont été annulées par l'organisateur mercredi. Il reste que plusieurs concerts de Patrick Bruel demeurent maintenus à l'automne pour l'instant. On verra bien. 10h59 minutes. 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Et je vous rappelle aussi que c'est ma dernière semaine pour cette édition de Jean Fontaine, on va dire l'édition hiver-printemps, parce que au mois de février, je pense, je suis revenu à l'antenne. Et là, pour l'instant, je ne peux pas vous annoncer encore officiellement ce qui va se passer cet automne, parce que je ne le sais pas. Et parce qu'on est en train de voir quelles sont les possibilités. Mais il y a de très bonnes chances que je sois de retour avec à peu près le même format. J'aime beaucoup cette émission. Qui est un peu, je ne sais pas si vous appréciez, mais c'est une revue de presse commentée avec toutes sortes d'interventions. Et puis, j'aime aussi la musique, comme vous le savez. Alors, d'avoir vos demandes spéciales, de pouvoir faire jouer la musique que j'aime, ben, c'est un grand plaisir et même, je dirais, un grand honneur. Il est 11h. 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

Lundi 8 juin 2026. Au menu de la deuxième heure, l'Iran suspend son opération contre Israël après de premières frappes depuis la trêve. Au Manitoba, l'Union nationale française change de nom. Et Réseau Compassion a trouvé son homme, un nouveau directeur général, pour remplacer Daniel Lussier. Bienvenue à Jean Fontaine Bonjour sur Envol 91 FM.

8 juin, et puis il fait beau quand même. Une belle journée avec chaude. Hier, c'était chaud, venteux, et puis j'ai eu l'occasion d'aller golfer à Southside. Alors, un petit peu au nord d'Île-des-Chênes. Et c'était effectivement chaud. Le soleil était un petit peu traître, parce qu'il y avait... C'était ensoleillé, mais il y avait comme un petit filtre de nuages, mais je vous dis que ça tapait sur le coco. Pas à peu près. Et puis le vent qui s'est levé aussi, ce qui a compliqué un peu notre jeu de golf. Mais ça a été fort plaisant. J'espère que votre fin de semaine a été bonne. Je suis allé voir, j'en ai parlé en première heure, mais je suis allé voir de Guessou. Vendredi, un cadeau de ma fille. Il y avait mon fils qui était là, le conjoint de ma fille, ma copine à moi. On a passé un moment exceptionnel. J'adore Burton Cummings. Il est très drôle. Et puis, il est très fort aussi pour interagir avec les gens. Et puis, il y a une bonne complicité avec Randy Bachman, mais Randy Bachman a quand même parlé quelques fois, mais c'est vraiment Burton Cummings qui tenait les rênes solidement de ce spectacle où la musique était à l'honneur. C'était pas les jeux pyrotechniques. Oui, il y avait des effets de scène quand même qui étaient formidables, les éclairages qui étaient très beaux. Il y avait un écran géant derrière le groupe et ça fonctionnait très bien. Mais quel spectacle! Quel spectacle de Guess Who! Ça, c'était vendredi dernier. Là, ils poursuivaient leur tournée. Le lendemain, ils s'en allaient à Saskatoon. Ils ont plusieurs dates au Canada, mais aussi aux États-Unis au cours de l'été qui s'en vient. Et puis, il y a le Folk Fest aussi qui s'en vient. Puis, une chose que j'avais omis de vous dire, parce que je ne savais pas, c'est qu'Angine de Poitrine, ce duo fabuleux que nous écoutons assez souvent ici à Jean Fontaine Bonjour, eh bien, ils seront au Festival Folk de Winnipeg. Je ne savais pas cela. Et là, je le sais parce que quelqu'un me l'a dit. Vous savez, on a beau être dans les médias, on n'est pas informé de tout, et parfois, il y en a qui... ça passe sous mon petit radar. Voilà. Et puis, Louise Arbour, 31e gouverneur général du Canada, la cérémonie a lieu en ce moment même, la cérémonie d'installation. Je ne sais pas si c'est terminé, mais ça commençait à 9h ce matin. Alors, nouvelle gouverneure générale du Canada. Et si vous ne connaissez pas Louise Arbour, ça vaut la peine là, de faire vos recherches sur votre moteur de recherche préféré. Une femme extraordinaire avec une feuille de route vraiment très, très impressionnante. Alors oui, on va parler notamment de la situation au Moyen-Orient. Là, il y a notre ami Donald qui a appelé Bibi Benjamin Netanyahou, le président d'Israël, pour lui donner un petit peu de dire « Hey, hey, Bibi, what are you doing? Stop it! » Alors, on va parler de ça. Je pense pas que ça s'est passé de même, mais peut-être, c'est pas impossible. L'Union nationale française qui change de nom, ça fait longtemps ça que c'était dans les cartons. Et puis, on s'entendait pas encore sur le nom, mais là, c'est fait. Même si, légalement parlant, pour l'instant, ça va demeurer l'Union nationale française. Ce qu'on voulait faire, c'est s'éloigner de la connotation politique que peut avoir un tel nom. Union nationale française, c'est vrai que ça fait nom de... ça fait comme un parti... Et c'est pas du tout la vocation de cet organisme des ressortissants de la France. Alors, je vous parlerai de cela. On va sûrement, au moins, mentionner une fois le mot pétanque. Ben oui, il faut. Si on parle de nos amis français, surtout ceux du Manitoba, il faut qu'on parle de pétanque parce que c'est une des activités de prédilection de ce groupe. Et puis, en ce lundi 8 juin, c'est aussi la collation des grades à l'Université de Saint-Boniface. Alors, on vous souhaite une belle cérémonie. Ça commence à midi et puis il y en a une autre à 15 heures. Alors, notamment les diplômés en éducation, ce sera à 15 heures à la cathédrale de Saint-Boniface. Vous pouvez m'écrire... C'est toujours un plaisir de vous lire. Si vous avez des envies de chansons, vous m'écrivez ça au 431-999-3691 par texto. Courriel jean.envol91@gmail.com. Et tiens, on parlait des Français, alors on va écouter une Française de grand talent que j'aime énormément. Voici Zaz sur les ondes
de votre radio. Envol 91 FM.

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1: 11h10 minutes. Donc, oui, c'est fait. L'Union nationale française du Manitoba change de nom. Va s'appeler désormais l'Amicale de France. J'aime beaucoup ça. Je trouve ça joli. Et on a l'Amicale de la francophonie aussi, qui représente des ressortissants du continent africain. Mais l'Amicale de France, oui, je pense que ça dit bien la vocation de l'organisme, qui n'est pas du tout un organisme politique. Et ce nouveau nom a été choisi lors de l'Assemblée générale annuelle de l'UNF, tenue hier au Club Éclipse à Saint-Boniface. C'est ce que rapporte Radio-Canada. L'organisme continuera d'utiliser le nom Union nationale française légalement pour quelques années, le temps de faire le nécessaire pour que légalement le nom soit changé. Alors, au Club Éclipse, il y avait une dizaine de membres de l'Union et des futurs membres qui s'étaient réunis avec pour mission de choisir le nouveau nom qui va remplacer l'UNF. Et c'est ce que dit d'ailleurs Christelle Waldi, qui est la présidente sortante de l'organisation. On remarque que quand les gens entendent ce nom, Union nationale française, ils se demandent si on est un parti politique à cause du mot « Union » et du mot « national ». Elle explique que l'organisme fondé il y a 110 ans devait s'offrir un nouveau souffle. Alors, le processus du choix du nouveau nom a commencé il y a longtemps. La modification du patronyme de l'organisme a été débattue par les anciens comités de l'association pendant 10 ans. Et il y a 2 ans, on avait 20 noms, dit Christelle Waldi, qui avaient été proposés par nos membres. On avait réduit ça à un certain nombre. Puis l'année dernière, au moment de voter, il n'y avait pas d'accord parfait. Alors, Madame Waldi pense que le nom UNF faisait fuir les jeunes et les Français qui s'installent au Manitoba. Il y a des partis politiques, dit-elle, qui ont ces initiales. Donc, ils se demandaient si nous étions l'un d'eux, alors que nous sommes un groupe culturel, une association de loisirs, et on n'a rien à voir avec ça. Et pour attirer les nouveaux membres, surtout les jeunes, l'Amicale de France compte s'appuyer sur les activités qu'elle organise, notamment les matchs de pétanque. Alors, je pointe ou je tire? Non, mais on pointe! Je pense que les jeunes ont l'impression que nous sommes tous trop âgés, souligne le responsable du club de pétanque, Kevin Cleveland. Lui, c'est un natif de la Saskatchewan, mais c'est un amoureux de la France. Il souhaite une plus grande participation des jeunes aux activités. Ils déplorent leur manque d'engagement. Il y a des gens qui viennent jouer un peu à la pétanque, mais ils ne vont pas s'engager chaque semaine parce qu'ils veulent faire autre chose. Il reconnaît d'ailleurs que lui-même, ce Saskatchewanais, ne connaissait pas ça, la pétanque. J'ai vu des gens jeter des boules en acier en France, puis j'ai dit, « Peux-tu jouer avec vous autres? » Et maintenant, les gens pensent que je suis l'expert de pétanque à Winnipeg, mais pas du tout. Je suis juste tellement engagé. Alors, et puis pendant la réunion, ce qu'on a dit, c'est comment on fait la promotion de l'organisme. Le meilleur canal pour recruter de nouveaux adhérents, ça demeure le bouche-à-oreille. Kate Mazietti, qui est résidente du Manitoba depuis 4 ans, dit qu'elle ne connaissait pas l'organisme. Ça fait juste 2 jours que je sais que ça existe et elle a été justement recrutée par un ami. Il m'a demandé si j'étais intéressé de venir faire des rencontres pour voir la culture française et participer à des événements. Alors, selon elle, il faut apporter un peu de dynamisme sur certains événements. Au niveau de l'argent, parce que l'argent, c'est le nerf de la guerre, et c'est le nerf de l'Amicale de France, Marjorie Granville, qui est trésorière, explique que pour l'instant, ça va très bien. L'UNF a des placements de plus de 60 000 $ dans des fonds, dans des dépôts à terme. Nous avons d'autres octrois qu'on avait eus dans le passé, qu'on n'avait pas pu dépenser à cause de la pandémie. Alors, on peut piger là-dedans. Et il faut dire qu'il n'y a pas d'employés. Il n'y a pas d'employés à l'Amicale de France, donc il n'y a pas vraiment de coûts variables. Les coûts, c'est au fur et à mesure qu'on tient des activités. Et le prochain événement, c'est le Bastille Day. J'aime pas ça le dire en anglais. Le Bastille Day. Mais c'est comme ça qu'on appelle ça. Mais c'est la fête du 14 juillet, vous aviez compris ça. La prise de la Bastille. Et cette fête aura lieu non pas le 14 juillet, mais bien le dimanche, je pense, ou le samedi. En tout cas, c'est le 11 juillet au club communautaire de Norwood. Laissez-moi vérifier. Effectivement, c'est le samedi 11 juillet. Alors, je salue les gens qui font partie du conseil d'administration, Kevin Cleveland, Éric Léonard, qui est le nouveau directeur général de la FAFM, Françoise Génuit, que je connais bien, Marjorie Granville, Christelle Waldi, bien sûr, Anne-Marie Maupertuis, qui a déjà fait des chroniques linguistiques ici en Vol 91 FM, et Kate Masiati, dont je vous ai parlé il y a quelques instants. 11h15, j'allais vous faire jouer les Cowboys fringants, mais ça marche pas, il faut absolument que je trouve une chanson française. Voyons voir ce que j'aurai, est-ce que j'ai quelque chose vraiment tout près, attention. Ah ben oui, tiens, on va y aller avec Le temps de l'amour, Françoise Hardy, sur les ondes d'Envol 91 FM.

Ben, même s'il manquait quelques mots en anglais, mon cher Charles, avec une chanson comme ça, je suis sûr qu'elle a dit oui. 11h21, alors nous avons une nouvelle gouverneure générale au Canada, c'est fait, Louise Arbour, qui a été officiellement installée. Elle a affirmé aujourd'hui que

Bien que notre capacité à coexister pacifiquement malgré nos différences est essentielle au maintien d'une société de droit fondée sur des règles. Elle a ajouté que les Canadiens devraient prendre conscience de la chance qu'ils ont de vivre dans ce pays, même s'ils sont légitimement préoccupés par les défis auxquels ils sont confrontés, tant au pays qu'à l'étranger. Nous sommes tous inévitablement préoccupés par le quotidien, a-t-elle dit, par les exigences de nos enfants, de nos collègues, par le coût de la vie. Mais il n'en demeure pas moins que chacun et chacune, à sa façon, contribue à ce que deviendra le Canada. Et puis, elle a pris le temps de remercier la gouverneure générale sortante, Mary Simon, notamment pour son engagement pendant la pandémie de COVID-19 et les bouleversements économiques, et pour avoir démontré que la réconciliation est un processus continu. Rappelons que Mme Simon était devenue en 2021 la première gouverneure générale du Canada. Et puis à la météo, il fait 23 degrés en ce moment, alors on a perdu 2 degrés. Ça, c'est assez rare que ça arrive dans une journée, mais bon, on va pas s'en plaindre parce que 23, c'est une température fort agréable. Il y a des vents de l'ouest assez solides, là, des vents à 33 avec des rafales à 45 km à l'heure. Et on prévoit que ça va se dégager cet après-midi, que les vents vont demeurer assez forts, maximum 27. Ce soir et cette nuit, dégagé avec un minimum de 13. Demain mardi, généralement ensoleillé, ensuite ennuagement en après-midi, suivi d'averses et puis un risque d'orage tard en après-midi. Toujours venteux du sud-est pour demain avec un maximum de 29. Et un rafraîchissement marqué des températures à compter de mercredi. Mercredi, des averses 20. Jeudi, de la pluie et venteux 16 seulement. Vendredi, alternant soleil et nuages 18. À peu près la même chose samedi 21. Et puis, des ciels variables également pour dimanche avec 23 degrés. Et en ce moment, c'est exactement ça qu'il fait. À l'aéroport Richardson de Winnipeg, 23 degrés. Et pour ce qui est de la fourche, on est également à 23 degrés. Et voilà donc pour la météo. Si vous avez des demandes spéciales, vous pouvez faire comme Daniel qui vient de m'écrire. Alors, je vais vous faire tourner une chanson dans quelques instants. Une proposition de Daniel. Mais d'abord, je vous propose une chanson de Flora Luna. C'est pas la nouvelle chanson, mais c'est l'avant-dernière qu'elle a sortie. C'était le 17 avril 2026, Mon petit secret.

Élie Rose avec Toute ma vie sur les ondes de votre radio en vol 91 FM. Je vous parle depuis le studio Denise Lécuyer à Saint-Boniface dans le centre culturel franco-manitobain. Parlons du Moyen-Orient maintenant. Donald Trump a appelé le premier ministre israélien Benjamin Netanyahou aujourd'hui. C'est ce qu'indique un responsable de la Maison-Blanche à l'agence France-Presse. Un échange qui suit des frappes réciproques de l'Iran et d'Israël. Et le président américain a appelé les deux pays à cesser immédiatement les hostilités. Il a fait ça aussi via un message sur son réseau Truth Social. La relation entre les dirigeants américains et israéliens, d'ailleurs, est devenue de plus en plus tendue ces dernières semaines. Donald Trump allant jusqu'à lancer à Benjamin Netanyahou qu'il était complètement fou lors d'un récent échange téléphonique. L'Iran a annoncé donc aujourd'hui l'arrêt de son opération militaire contre Israël après le message de Donald, exhortant les deux pays à cesser immédiatement leurs attaques réciproques, qui étaient quand même les premières depuis la trêve qui a été conclue il y a deux mois. Donc, après 100 jours de guerre et l'entrée en vigueur le 8 avril d'un fragile cessez-le-feu, il y a des explosions et alertes qui ont de nouveau retenti autant à Téhéran qu'à Tel Aviv. Aucun blessé n'a été déploré à ce stade. Depuis dimanche soir, l'Iran a tiré une trentaine de missiles contre Israël, selon un responsable militaire israélien, en réponse à une frappe israélienne contre la banlieue sud de Beyrouth, qui est le bastion du Hezbollah pro-iranien. Et dans cette frappe, il y a deux personnes qui sont mortes et 20 qui ont été blessées. Mais lundi, en mi-journée, donc aujourd'hui, le commandement des forces armées israéliennes a annoncé la cessation de l'opération après ce qu'il considère être c'était une sévère riposte de la part de l'Iran à Israël. Et le président iranien Massoud Pezeshkian assure sur X n'avoir quitté ni le champ de bataille, ni la table des négociations. Alors, ces négociations, paraît-il, continuent avec un médiateur pakistanais. Je ne sais pas jusqu'à quel point ça avance ou pas, mais tous ces cessez-le-feu, toutes ces trêves demeurent extrêmement fragiles à ce point-ci. Mais pour l'instant, les canons se sont tus. Pour combien de temps? On verra bien. D'ailleurs, le pétrole est un peu à la hausse aujourd'hui pour ceux qui surveillent ça. Le baril de pétrole Brent est en hausse de 1,7%. Il est à 94,60 $ ou à peu près. Là, évidemment, ça varie constamment. Mais voilà, donc les marchés qui réagissent prudemment, je dirais, à cette nouvelle trêve entre l'Iran et Israël. Et puis, les gens qui sont dans le sud du Liban peuvent peut-être dormir un petit peu plus tranquille, mais je suis certain que leurs sens sont en éveil de façon constante. Je ne peux pas m'imaginer ce que c'est que d'être sous le feu d'un pays ennemi, d'avoir peur chaque seconde de ma vie qu'une bombe frappe, que des éclats d'obus ne viennent complètement transformer ma vie. Je sais pas. J'ai beaucoup de difficultés à imaginer ça parce qu'on en parle, évidemment. On suit l'actualité et il y a du monde, là. C'est des gens, c'est des humains qui subissent tout ceci. C'est vrai pour ceci, c'est vrai pour le conflit au Yémen, c'est vrai pour le conflit en Ukraine. Alors, une pensée là pour tous ces gens qui sont des victimes innocentes et qui souffrent de ces mouvements guerriers. Il est 11h36, mon cher ami Daniel m'a fait une demande spéciale, puis en fait, il m'en avait fait une vendredi que j'ai complètement oublié. Alors, mon cher Daniel, on va faire un double whammy juste pour toi. On va te faire jouer d'abord la chanson que tu m'as demandé aujourd'hui. Voici Soca Party sur la plage, la compagnie créole. Et ensuite, on va swinguer avec la bottine souriante sur les ondes d'Envol 91 FM.

Le démon sort de l'enfer, la bottine souriante sur les ondes d'Envol 91 FM. Et c'est l'heure des nouvelles du sport. D'abord, juste vous dire, parce que vous le savez probablement, si vous êtes un amateur de football, du ballon rond, du soccer, ça commence très, très bientôt. Ça commence, en fait, le jeudi 11 juin. Il y a deux matchs qui sont présentés dans le cadre de la Coupe du Monde. Et les deux matchs de jeudi, c'est au Mexique. Alors, il y a l'équipe hôte, l'équipe hôtesse, le Mexique qui affronte l'Afrique du Sud. Ça, c'est à 14 heures. Notre heure, et puis le jeudi 11 juin, toujours au Mexique, vers 21h, la Corée du Sud qui joue contre la Tchéquie. Et pour ce qui est du Canada, c'est le lendemain et ça a lieu au BMO Field à Toronto, rebaptisé le Stade de Toronto pour l'événement. Le Canada affronte la Bosnie-Herzégovine à compter de 14h, notez bien l'heure, là, si vous pensiez regarder ça en soirée, ce sera plutôt en après-midi. Donc, 14h, la finale, la grande, c'est-à-dire pas la finale, mais la Coupe du monde de soccer. Et puis, au tennis maintenant, c'est chez les hommes, là, c'est Alexander Zverev qui a remporté le tournoi des internationaux de France. Mais je vous en parle aussi parce que Félix Auger-Aliassime, qui est parvenu jusqu'en quart de finale à Roland-Garros, ben il a grimpé au 4e rang mondial de l'ATP. C'est sa meilleure position en carrière. Les trois premiers, là, ça demeure inchangé. Il y a toujours Yannick Sinner qui est premier, suivi de Carlos Alcaraz, l'Espagnol, qui est deuxième. Lui, il avait dû faire l'impasse sur Roland Garros parce qu'il était blessé. Et le troisième, eh bien, c'est toujours Alexander Zverev, mais là, il a consolidé sa place. Là, il se rapproche des numéros 1 et numéro 2. Et Félix Auger-Aliassime qui complète le top 4. Et au basketball ce soir, les Spurs de San Antonio vont tenter de freiner les Knicks de New York. New York qui mène la série 2-0. Et pour ce qui est de la série finale de la Coupe Stanley, c'est demain que ça se poursuit. Vegas qui mène 2-1 reçoit les Kings. Et on se pose la question à ce point-ci, qui sera le gardien partant des Hurricanes de la Caroline? Est-ce que ce sera Frédéric Anderson qui a été retiré du match au match numéro 3 ou bien Brandon Boucy qui sera devant le filet? Les Blue Bombers de Winnipeg ont remporté leur premier match dans la Ligue canadienne de football vendredi à Calgary par la marque de 30-28. Et puis, pas beaucoup de repos parce que jeudi, on reçoit ici même au stade Princess Auto les Tiger Cats de Hamilton. Les Goldeyes ont perdu. Non, ils ont gagné hier. Hein. Il faut pas leur mettre plus de défaites qu'ils en ont. Alors, ils ont gagné hier 4-3 contre les Explorers de Sioux City. C'était ici même au parc Blue Cross. Ils ont maintenant un dossier de 10 victoires et 12 défaites. Ils sont en congé aujourd'hui et vont reprendre l'action demain. Si vous avez des demandes spéciales, si vous avez des chansons que vous avez envie d'entendre, vous pouvez faire comme Daniel et Émilie l'ont fait aujourd'hui. Vous pouvez m'écrire, c'est avec grand plaisir que je vous ferai tourner cela. On va écouter une chanson d'Alexandre Poulin. C'est un jeune homme vraiment avec beaucoup de talent. J'aime beaucoup l'écriture de ses chansons. Voici Blanc cassé, Alexandre Poulin, sur Envol 91 FM.

Quelle jolie chanson d'Alexandre Poulain. La voix féminine, c'est celle d'Ingrid Saint-Pierre. On a une demande spéciale de Micheline parce qu'il faut pas lâcher dans la vie, mesdames, messieurs. Voici Toujours vivant, chanson écrite par Michel Rivard d'ailleurs. Il fait les chœurs dans cette chanson de Jerry Boulet sur les ondes d'Envol 91 FM.

tant qu'à donner un grand coup, pourquoi pas un grand coup d'amour? Jerry Boulet, sur les ondes d'Envol 91 FM. Il a un parcours étonnant, le nouveau directeur général de Réseau Compassion Network, celui qui succède à Daniel Lucier. Des grands souliers à chausser, on va se le dire. Alors, il est le directeur général depuis le 19 mai dernier. Son nom, c'est Éric Charron. Et La Liberté a pris le temps de s'entretenir avec lui pour discuter de son parcours et de sa vision pour ce nouveau poste. Alors, d'abord, ce qui est assez étonnant, c'est qu'il a passé 33 ans au sein de l'armée, un milieu qui l'a fait voyager à travers le Canada et le monde. Puis il a décidé qu'il était temps de changer de carrière pour permettre à sa famille de s'installer à Winnipeg, une ville qu'il dit adorer. C'est alors qu'il a été employé comme sous-ministre au gouvernement provincial, un poste qui l'a mis en charge de dossiers liés à l'éducation postsecondaire, qu'il a appris à connaître le Manitoba. J'avais aussi des dossiers d'immigration, des apprentis pour le métier, le domaine du travail, l'éducation aux adultes, des domaines vraiment poignants qui me rapprochaient de ce que les citoyens et citoyennes de tous les jours vivaient. Ensuite, il a rejoint la section Manitoba de la Croix-Rouge canadienne, où il a mis à profit son expérience en gestion et en planification de situations d'urgence. Un parcours étonnant, je vous disais, en tout cas pour devenir un directeur de Réseau Compassion. Et puis, lorsqu'un remaniement national là, de la Croix-Rouge a entraîné la suppression de son poste, il s'est dit « Oh, c'est peut-être le temps d'accrocher mes patins puis de me dédier au bénévolat. » Mais je sentais que j'avais encore quelque chose à donner. J'avais de l'énergie et des idées. Et à l'automne 2025, il a appris que Daniel Lucier, le PDG, en fait, oui, j'ai dit directeur général, mais c'est bien président-directeur général. Alors, il a appris qu'il quittait le réseau Compassion Network. Et Éric Charron dit « Ça m'a sauté aux yeux à quel point il avait un regard serein. » Il avait l'air d'une personne qui était satisfaite de son travail et de son statut personnel de vie. Et après un long processus de décision, c'est au mois de mai que le conseil d'administration et le conseil national des Sœurs Grises, situés à Montréal, lui ont donné le feu vert pour prendre les rênes de l'organisation. Et si vous voulez savoir quelle est sa vision et ce qu'il souhaite apporter, je vous invite à consulter l'article très complet qui se trouve sur le site Internet de La Liberté. En ce lundi 8 juin, je vous dis au revoir. Je vous souhaite une excellente journée. Ne manquez pas Couleur d'ici à compter de 16 heures. Merci d'écouter notre radio Envol 91 FM. Ici Jean Fontaine. Ciao, ciao.

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0: Bonjour à toutes et à tous et bienvenue à notre émission du lundi. On commence la semaine tous ensemble avec la même énergie. Et puis en plus, on a un très beau soleil aujourd'hui, même si cette semaine promet d'être assez mouvementée en termes de météo. Mais la chose qui ne change pas, c'est notre très cher James Olivier qui est toujours avec nous. Bonjour James.
1: Bonjour Christian, bonjour aux auditeurs. Donc nous sommes bien le lundi 8 juin. On est déjà le 8 juin Christian.
0: Exactement. Hein. Cette année, ça passe hyper vite.
1: Ah oui, et dans peu de temps, ce sera l'été. L'été, c'est le 21 juin. Le dimanche 21, ce sera le début de l'été. Donc, alors pour aujourd'hui, Christian, dans notre émission, comme d'habitude, on aura à proposer à nos auditeurs de la bonne musique. Puis, des informations météo, comme tu l'as dit, ce sera une semaine assez mouvementée en termes de température, puisque... Et on peut avoir de la pluie pendant toute cette semaine, même si c'est pas de forte pluie. Et dans les informations, Christian, il y a Louise Arbour qui a été installée dans ses nouvelles fonctions de gouverneur général du Canada aujourd'hui. Et puis, le chômage qui est en hausse au Manitoba, mais c'est le plus bas au Canada. C'est vrai que c'est en hausse au Manitoba, mais le Manitoba a le taux de chômage le plus bas au Canada.
0: C'est assez paradoxal, mais en tout cas, je pense que tu nous donneras plus d'informations là-dessus. En tout cas, comme on l'a dit, on a fait gagner des places pour les matchs des Gold Eyes du 29 juin. On a terminé cette campagne. Et puis, on espère qu'on vous retrouvera tous le 29 juin au Blue Cross Stadium. C'est bien ça, James Olivier, j'espère que je ne raconte pas bêtise. Ouais. Et donc, on va célébrer tous ensemble ce match aux accents francophones hein, des Gold Eyes. Et puis, on espère en tout cas que toute l'équipe d'Envol sera là et puis on pourra passer un très bon moment. Pour revenir à la journée d'aujourd'hui, on a notre invité bien sûr du lundi qui est déjà avec nous en studio et puis qui sera avec nous à partir de 16h10 pour sa chronique spéciale fréquence de variabilité cardiaque. On rappelle que Claude Bellefeuille est avec nous depuis longtemps et puis il est actuellement sur l'écriture de son livre La balançoire intérieure. On aura l'occasion de la voir justement pour parler de toutes ces choses intéressantes. Mais James Olivier, comme coutume, on sait déjà comment... je pense qu'on imagine la suite de ce qui arrive.
1: Oui, on aura de la musique et sans oublier les informations sportives, Christian, puisque la Coupe du Monde commence cette semaine et ça va marquer les esprits à la maison.
0: Marquer les esprits de toutes les manières, positivement comme négativement, parce que on a vu des images hein, de certains pays qui sont arrivés et puis on s'est demandé s'ils étaient arrivés dans une colonie de je sais pas vérification en prison ou si c'était pour une compétition de football.
1: Mais en tout cas, même un arbitre qui s'est vu refuser l'entrée aux États-Unis.
0: Assez paradoxal pour quelque chose qui doit être une fête, mais bon, en tout cas, on va pas aussi minimiser la sécurité. C'est toujours important de mettre l'accent sur la sécurité parce qu'on sait jamais. C'est la sécurité d'un pays aussi qui est en jeu, donc faut aussi avoir les deux côtés de la médaille pour pouvoir porter des jugements. En tout cas, comme tu l'as dit, James Olivier, on part en musique, on commence cette émission tout doucement en musique avec une musique que James Olivier, peut-être tu connais, mais que tu ne connais pas. C'est le remix de C'est pas Poudate, mais c'est un remix fait par Dof. On écoute ça maintenant sur Envol 91.

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1: James Olivier, on passe donc à la météo actuellement à Winnipeg. Une météo qui va pas jouer au yo-yo, mais qui sera vraiment pas très stable cette semaine. Parce qu'on commence aujourd'hui, par exemple, avec 25 degrés, un temps très ensoleillé, avec des rafales de vent jusqu'à 34 km/h, et même un soleil qui va se coucher jusqu'à peut-être 10h du soir.
2: 9h34,
1: parce que 10h. Et demain, on aura totalement une journée complètement différente.
2: Ah ouais, tout à fait. Pour demain, le soleil va se lever à 5h20. On aura une température de 13 à 30 degrés. Ce sera plus chaud qu'aujourd'hui, mais avec des probabilités d'averse. Et donc, ça va continuer mercredi avec des températures de 17 à 24 degrés avec 90% de probabilité d'averse. Et pour le jeudi, on aura 80% de probabilité d'averse avec des températures de 13 à 17 degrés. Ça va un peu chuter. Et jeudi, Christian, jeudi qui est le jour de la Coupe du Monde.
1: Exactement.
2: Donc, ça va un peu chuter. Bon, ce sera peut-être une bonne chose si ça se passe.
1: De toute façon, le Canada n'a pas le match d'ouverture.
2: Surtout le Canada, donc à Toronto, à Vancouver, parce que la situation qu'on est en train d'observer aux États-Unis, là, avec cette température, donc des Européens qui ne sont pas habitués à cette température et qui se retrouvent maintenant aux États-Unis pour jouer une Coupe du Monde.
1: C'est un peu ce qu'on disait la semaine passée. Je pense que aussi, en fait, en plus de pas être habitué, ils s'attendaient pas à ça, parce que quand tu te dis que tu vas aux États-Unis et au Canada, tu penses pas franchement directement que tu vas être accueilli par 33 degrés,
2: On
1: est en été, alors je pense que les organismes doivent être préparés à ça aussi.
2: Ouais, tout à fait. Donc c'est la tendance pour cette semaine, des températures un peu pluvieuses, Christian, jusqu'à samedi, on aura une température de 10 à 18 degrés pour le samedi. Et ça va continuer la même tendance, puisque dimanche, la température pourrait être de 10 à 22 degrés, Christian.
1: Exactement, James Olivier. Merci pour cette belle prévision météo. On part juste à une toute petite pause, une petite escale musicale. Et ensuite, on reviendra avec notre invité du lundi, qui est déjà avec nous en studio.

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1: Vous êtes bel et bien en vol 91 FM. Il est 16h13 ici à Winnipeg. Et puis, dans le studio de Denise Lecuyer, on reçoit notre très cher invité du lundi, Claude Bellefeuille, qui n'est plus à présenter. Bonjour Claude, bienvenue en vol 91.
2: Christian, ça va bien aujourd'hui?
1: Ça se passe super bien et puis on te reçoit comme d'habitude avec de bonnes, je dirais pas informations, mais de bonnes choses à savoir, parce que c'est pas des informations dans le sens informations d'aujourd'hui, c'est des choses de notre vie quotidienne qu'on apprend sur nous-mêmes.
2: J'essaie de faire ça autant pratique que possible, aussi simple que possible, parce que la science des fois peut devenir un peu mêlant ou un peu complexe, puis même moi-même, j'ai de la misère à comprendre des fois, alors c'est important d'essayer de simplifier puis vulgariser toute cette information-là.
1: Exactement. Et puis aujourd'hui, on a plein de choses intéressantes à parcourir, on va y aller doucement, mais d'abord, si je ne me trompe pas, je pense qu'aujourd'hui, on aura des études qui, en tout cas, moi, me font très plaisir, parce qu'on parle aujourd'hui de musique, mais je ne vais pas te damer le pion, je te laisse présenter ce qu'on a à dire.
2: Oui, j'ai trouvé ça approprié pour présenter ça en vol, puisque c'est votre expertise, la musique. Alors, il y a une étude qui a été publiée au mois de mars dans le Journal of Pain Research. Les chercheurs ont suivi des patients vivant avec une douleur chronique. Deux groupes, l'un ayant reçu une intervention musicale et l'autre non. On a mesuré leur douleur, leur humeur, leur sommeil et leur variabilité cardiaque, c'est-à-dire la souplesse de leur système nerveux. Les résultats, Christian, c'est que le groupe musique, le groupe qui a eu une intervention musique, a vu son humeur s'améliorer de façon marquée et l'équilibre de son système nerveux s'est rétabli. La balance entre la branche du stress et la branche du calme ont penché du bon côté. Le point important, c'est que, je vais être honnête là-dessus, c'est que la musique n'a pas effacé la douleur comme un médicament. Mais ce qu'elle a fait, c'est calmer le système nerveux autour de la zone douloureuse. Puis ça, c'est déjà énorme. C'est exactement sur le terrain sur lequel je travaille. C'est l'équilibre du système nerveux.
1: Exactement, l'équilibre du système nerveux, mais moi je viendrai avec une question, c'est de savoir, tu arrives encore avec de nouvelles études sur la musique et la douleur, mais qu'est-ce que les chercheurs ont découvert au juste?
2: OK, mais ce que l'étude montre, c'est que la musique a calmé le système nerveux et amélioré l'humeur. Pourquoi? Mais l'étude ne dit pas directement. Mais dans mon travail, voici comment que je le comprends. En un seul mot, c'est le rythme. Le corps est fait pour suivre un rythme. On le voit chez le bébé qu'on berce, chez la foule qui tape du pied sur une chanson, ou le corps qui se synchronise. Et voici ce que j'aimerais que les gens retiennent, c'est qu'à l'intérieur de nous, il y a une sorte de balançoire, une vraie. Les scientifiques peuvent la mesurer. Elle a une cadence bien à elle et à peu près 6 allers-retours la minute. Et c'est ça qui est le plus beau, c'est que ce rythme-là ne change jamais, même pas dans le stress. Alors, on penserait que ce rythme intérieur-là, il changerait. Mais non, le rythme-là, il reste stable. Mais qu'est-ce qui se passe, c'est que... Mais avant ça, on va penser à une balançoire de parc. Elle a une cadence naturelle, elle a une oscillation naturelle. Puis, t'as bien beau te débattre, gigoter, puis pomper à contre-temps, ça va pas la faire aller plus vite ou plus haut. Tu la rends juste saccadée. Et tu n'avances nulle part. C'est exactement ce qui nous arrive quand on panique ou qu'on est dépassé. Là. Ce n'est pas la balançoire qui change de rythme. C'est nous, notre cœur, notre respiration s'accélère. Puis on se débat contre le rythme. La balançoire, elle, garde sa cadence. Puis elle nous attend. C'est un message d'espoir parce que c'est toujours là à nous attendre. C'est notre respiration qui va aller plus vite. C'est notre battement de cœur qui va s'emballer. T'sais. Alors la musique, le souffle, le fredonnement, hein, ce sont des façons d'arrêter de se débattre et de se retrouver avec la cadence de notre balançoire interne. Mais la musique, oui. Une dernière chose, c'est que la musique ne crée rien de neuf. Elle nous ramène à un rythme qu'on avait déjà. Puis qu'on laisse juste se laisser porter. On se laisse porter.
1: D'accord. Mais alors, pourquoi est-ce que la musique parvient à atteindre le système nerveux? Qu'est-ce qui se passe réellement dans le corps quand on écoute de la musique?
2: Bien, ils n'ont pas exactement dit dans l'étude c'est quoi exactement qu'est-ce qui arrive. Puis on n'a pas vraiment besoin de playlist est parfaite là, pour que ça fonctionne. Puis c'est ça qui est une bonne nouvelle, parce qu'on n'a pas besoin... on a tout ce qu'on a besoin dans notre corps. Puis on porte notre instrument nous-mêmes. Puis alors, on a tout... Comme par exemple, on peut aller... tout le monde connaît peut-être le spa Thermia. Ici à Winnipeg, c'est un spa scandinave où les gens vont se calmer. Puis ressourcer la batterie intérieure, oui. Mais cette chaleur-là qu'on peut... On a le pouvoir de le générer nous-mêmes, de l'intérieur, sans rendez-vous, sans frais. On paye pour quelque chose qu'on a déjà. On n'a pas besoin de payer pour quelque chose qu'on a déjà. Mm-hmm. Alors, même toi, Christian, comme m'as-tu utilisé comme cobaye, là, je vais te prouver ça tout de suite. Christian, vérifie tes épaules, là, maintenant, sans rien faire. Juste en y portant attention, elles ont peut-être baissé un peu, elles ont peut-être assouci, peut-être que non. Mais des fois, juste à porter attention comme ça, le système nerveux répond à l'attention, instantané. Mm-hmm. Pas besoin de graphes ou d'appareils pour mesurer des choses.
1: C'est comme si on l'appelle et il répond.
2: Juste de porter attention, c'est incroyable la puissance de ça. Puis on n'a pas besoin d'un moment réservé non plus. On l'a déjà dans la journée, des moments qui t'appartiennent déjà. Le feu rouge, les cinq premières... Le feu rouge, c'est à l'intersection. Ou les cinq premières minutes au lit le matin. Ou le silence quand tout le monde est parti se coucher le soir. Mm-hmm. C'est là que ça se passe. T'as pas besoin de encore avoir un autre 5 ou 10 minutes qu'il faut que tu trouves dans ta journée. Ça existe déjà. Des fois, c'est pas des moments très longtemps. Puis on peut en profiter pour juste porter attention. On n'essaye pas, on se laisse porter.
1: Exactement, on se laisse porter. Et puis ça m'amène à ma dernière question. Ce serait de savoir, est-ce que ça veut dire qu'on a besoin de la playlist parfaite pour obtenir cet effet-là?
2: C'est ça, non. On a tout ce qu'il faut. On n'a pas besoin de playlist. Juste écouter une musique calme, ça nous aide des fois juste à être posé. Des études ont démontré dans le passé aussi que la musique a un côté thérapeutique pour les gens. Alors, ouais, c'est pas nécessaire.
1: D'accord. Et donc, je pense qu'on a une pratique aujourd'hui, n'est-ce pas?
2: Oui, c'est ça. Ben, à place d'écouter la musique, on va écouter une petite musique de fond, mais on va créer notre propre musique aussi en même temps. Alors, on va finir avec une petite pratique, là. Puis cette semaine, c'est ça, au lieu d'écouter la musique, on va l'en faire avec la nôtre. Alors, que tu sois dans l'auto ou dans la cuisine ou assis bien tranquille, on peut garder les yeux ouverts. On n'a pas besoin de fermer quoi que ce soit. Là, on peut juste le faire où ce qu'on est. On va prendre un petit moment maintenant. D'abord, on va prendre juste un instant pour remarquer les épaules, comme on l'a fait tantôt, mais faites-le pour vous-même, sans les forcer. Juste les remarquer. Alors, on va fredonner un petit peu aujourd'hui. Bien, on va le faire à un rythme de 5 secondes. On va essayer de se faire porter, de se laisser porter par notre propre balançoire intérieure. Maintenant, on prend une inspiration tout douce par le nez. Et sur l'expiration, on va fredonner tout simplement. Pas beau, pas fort. Juste un son qui dure le temps que l'air sort. On va le faire encore. Inspire. Et expire. On inspire encore une fois doucement avec le nez. Sens la petite vibration qui est dans votre poitrine ou dans la gorge. Encore. On inspire doucement avec le nez, encore une fois. Tout ensemble. On continue à notre rythme. Inspirez. On inspire. on se laisse porter par notre balançoire.

On va continuer comme ça en inspirant, expirant, en fredonnant. Et pendant qu'on fredonne, on remarque trois petites choses. Remarquez vos épaules, peut-être un peu plus basses. Dans votre bouche, peut-être un peu plus humide.

0: OK, on peut revenir à respirer normalement. Alors, on a déjà peut-être vu ou entendu des moines faire ce genre de pratique-là. Il y a d'autres bienfaits aussi. Ça fait vibrer la cavité nasale. Ça fait produire plus de nitric oxide. Je ne suis pas sûr le nom en français. Mais ça aide aussi avec la santé en général. Ça aide à être un vasodilateur.
1: D'accord. Et puis, quand on voit tout ça, on voit tous ces bienfaits-là, on dirait que ça dépasse un peu le segment de la radio. Est-ce que tu prépares quelque chose justement par rapport à ça?
0: Ben oui, comme tu l'as mentionné tantôt, là, j'aime bien. La semaine passée, je te demandais si t'aimais mieux, parce que j'ai pas décidé du titre encore. Mais on parlait de balançoire intérieure ou balançoire interne. Puis je pense que tu m'as dit que tu préférais balançoire intérieure. Puis je pense que je suis d'accord. Alors, on a tous une balançoire à l'intérieur de notre corps qui est toujours là. Puis on l'aura toujours. Puis elle est toujours disponible pour se laisser porter par cette balançoire intérieure-là. Alors, j'ai écrit un livre justement sur ça. Puis hier, la semaine passée, on a parlé de 6 différentes portes auxquelles on peut embarquer sur cette balançoire et se faire porter par cette balançoire-là. Mm-hmm. Aujourd'hui, on a travaillé... d'habitude, on fait juste la respiration. Aujourd'hui, on a fait un peu la voix. Et une semaine antérieure, on avait travaillé avec la contraction musculaire aussi. C'est toujours le rythme qui... Ça revient toujours à la balançoire intérieure. Qu'est-ce que je veux dire par ça? C'est le rythme du corps intérieur. Mm-hmm. Puis quand on la rencontre, quand on se laisse porter par elle, ça a plein de bienfaits. C'est pas quelque chose qu'on fait tout le temps, toute la journée. C'est un peu comme faire un entraînement physique. Des fois, je pense que je suis quasiment comme un entraîneur pour le système nerveux. C'est quelque chose qu'on peut travailler, qu'on peut renforcer.
1: Exactement. Merci beaucoup à toi, Claude, pour cette belle chronique. Encore une fois, chaque semaine, on apprend des choses, on vit de nouvelles choses parce que c'est vivant, c'est une expérience vivante aussi. Alors, merci pour ta présence aujourd'hui avec nous.
0: De rien, toujours un plaisir.
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0: Dans les informations d'aujourd'hui, on parle de Louise Arbour qui est installée comme nouvelle gouverneure générale du Canada.
1: À 79 ans, la Québécoise Louise Arbour est devenue ce lundi la 31e gouverneure générale du Canada. Elle succède à Marie Simon, dont le mandat de 5 ans a pris fin. Madame Arbour fait son entrée à Rideau Hall, la prestigieuse résidence dans laquelle 30 gouverneurs généraux se sont succédés avant elle depuis 1867. Bien que cette fonction soit largement symbolique et protocolaire, l'arrivée à ce poste de cette femme d'envergure internationale, fine connaisseuse des rouages institutionnels canadiens, lance des signaux forts sur les visées stratégiques de sa nomination. Le bureau du premier ministre Mark Carney a salué la carrière distinguée de Louise Arbour qui a défendu et prôné la justice, la dignité et l'égalité. Le bureau du premier ministre espère que Mme Arbour poursuivra cette mission en représentant ce que le Canada a de mieux à offrir tant auprès de la population canadienne qu'à l'échelle internationale.
0: On parle aussi du chômage en hausse au Manitoba, mais le plus bas au Canada.
1: En mai 2026, le Manitoba se distingue par plusieurs indicateurs de performance sur le marché du travail canadien, notamment en affichant le taux du chômage le plus bas au pays. Malgré une hausse de 0,5 point de pourcentage en mai, le Manitoba affiche un taux de chômage de 5,5%, ce qui est le résultat le plus bas parmi toutes les provinces canadiennes. Le Manitoba devance de peu le Québec avec 5,6% et la Saskatchewan 6,2%. La croissance de l'emploi est restée quasi stable au Manitoba avec l'ajout de 300 emplois. Avec 63,1%, le Manitoba occupe le deuxième rang au pays, surpassé uniquement par l'Alberta avec 64,6%. Le taux de chômage dans la région métropolitaine de Winnipeg était de 6% en mai 2026, comparativement à 5,9% en mai 2025.
0: Et puis on parle aussi de Éric Charron qui prend la tête du réseau Compassion.
1: Le nouveau directeur général du réseau Compassion Network a été installé dans ses nouvelles fonctions le 19 mai dernier, succédant ainsi à Daniel Lucier, qui a quitté son poste après 17 ans de service. Éric Charron a eu une longue carrière au sein de l'armée canadienne, un milieu qui l'a fait voyager à travers le Canada et le monde. Il a également travaillé à la section du Manitoba de la Croix-Rouge canadienne, où il a mis à profit son expérience en gestion et en planification de situations d'urgence. Sa nomination à la direction générale du réseau Compassion Network a été actée en mai dernier par le conseil d'administration et le conseil national des Sœurs Grises basé à Montréal.
0: Et puis on terminera en parlant de violence sexuelle, le chanteur français Patrick Bruel détenu.
1: Le chanteur français Patrick Bruel a été placé en garde à vue ce lundi dans le cadre d'une enquête pour violence sexuelle qui concerne à ce stade 13 victimes présumées, a indiqué la justice dans un communiqué. L'enquête en cours porte sur les faits dénoncés par 3 femmes mettant en cause Patrick Bruel pour des faits d'agression sexuelle et de tentative de viol entre 1997 et 2001, a ajouté le parquet de Nanterre, ainsi que pour des faits de viol ou tentative de viol, agression sexuelle et harcèlement dénoncés par d'autres femmes en France et en Belgique. L'interprète de chansons cultes comme Casser la voix et Place des grands hommes est visé par 4 plaintes pour viol en France et par une enquête judiciaire pour agression sexuelle en Belgique. Il conteste l'ensemble des faits qui lui sont reprochés.

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2: On commence cette page sport avec l'idée de marquer les esprits à la maison.
3: C'est cette semaine que la compétition débutera du côté du Canada, des États-Unis et du Mexique. Un total de 48 pays se disputeront le titre de champion sur 104 matchs, ce qui représente le plus gros tournoi de la Coupe du Monde jamais présenté. Les Mexicains seront les premiers à lancer leur tournoi en accueillant l'Afrique du Sud jeudi à Mexico City. Vendredi au BMO Field de Toronto, le Canada jouera son premier match de la phase de groupe contre la Bosnie-Herzégovine. Les Américains seront en action plus tard vendredi soir contre le Paraguay au SoFi Stadium de Los Angeles. Après son match contre la Bosnie vendredi, le Canada voyagera du côté de Vancouver pour ses deux derniers matchs de la phase de groupe. Les Canadiens affronteront le Qatar le 18 juin et la Suisse le 24 juin. L'équipe masculine de soccer canadienne en sera une troisième présence au mondial après avoir participé au tournoi en 2022 et en 1986. L'édition de 2026 de l'Unifolier tentera de réaliser quelque chose que les deux équipes précédentes n'ont pas été capables de faire, amasser au moins un point dans le tournoi. Avec 48 équipes dans la compétition cette année, les chances d'amasser des points n'auront jamais été aussi bonnes pour la troupe de Jesse Marsh.
4: Et puis on parle maintenant, on change de discipline, on arrive maintenant au basket où on a les finales NBA qui battent leur plein, ils sont en plein essor. Et puis les Spurs, on se demande s'ils peuvent vraiment freiner les Knicks qui sont déjà sur 2-0 actuellement.
3: Les Knicks de New York qui mènent la série finale de la NBA 2-0, ils savent qu'ils ont encore beaucoup de travail à faire pour soulever le précieux trophée Larry O'Brien. En retard 0-2, les Spurs de San Antonio affirment de leur côté rester inébranlables. Dans l'histoire de la finale de la NBA, seulement 5 équipes sont parvenues à combler un retard de 0 et 2. Les New Yorkais retrouveront leurs partisans au Madison Square Garden ce soir pour le troisième match de cette finale. La ville de New York, qui vibre au rythme des Knicks depuis des décennies, sera emballée de retrouver ses favoris au MSG. L'ambiance dans la métropole sera indescriptible après 53 ans d'attente pour un nouveau titre. Il ne reste plus que 2 matchs à avant une potentielle conquête des Knicks. Pour rendre l'ambiance encore plus folle à New York, les Knicks semblent imbattables depuis le début des séries. Les Knicks ont remporté leurs 13 derniers matchs, égalant la deuxième plus longue série de victoires en un parcours éliminatoire dans l'histoire de la NBA, derrière les 15 victoires des Warriors de Golden State en 2017. Ils ont l'opportunité d'être la première équipe de l'histoire de la NBA à remporter les 3 derniers tours des séries sans concéder la moindre défaite. New York a remporté le deuxième match de la série 105 à 104 dans les dernières secondes du match grâce à un lancer franc réussi de Brunson.
4: Et aussi, on a cette rumeur d'attendance de Donald Trump qui pourrait être au match 3. On ne sait pas encore. Il y a des spéculations. Et bah, si c'est le cas, ce sera la première fois qu'il y aurait un président en activité qui serait là à un match de finale NBA. Alors, on parle aussi de Kimi Antonelli qui, lui, continue de dominer Monaco pour la F1.
3: L'ascension de Kimi Antonelli vers les sommets de la Formule 1 s'est poursuivie dans des circonstances insolites alors que le pilote Mercedes de 19 ans a remporté dimanche un Grand Prix de Monaco fortement retardé. Antonelli filait vers la victoire à 10 tours de l'arrivée lorsque la course a été interrompue par un drapeau rouge. Des morceaux d'asphalte se sont détachés et deux voitures ont été victimes de sorties de piste. Celle du pilote Ferrari Charles Leclerc qui occupait la troisième place au 66e tour et du Québécois Lance Stroll et 6 tours plus tôt au volant de sa Aston Martin. La course a repris dans le cadre d'un départ arrêté et Antonelli a mérité sa 5e victoire consécutive en Grand Prix, concédant ainsi son avance déjà considérable au classement général. Il est le plus jeune vainqueur de F1 à Monaco. Le Néerlandais Max Verstappen, qui était deuxième sur la grille de départ, et a lui aussi été contraint à l'abandon dès le premier tour. Lewis Hamilton de Ferrari a franchi la ligne d'arrivée en deuxième position et Pierre Gasly d'Alpine en troisième et Isaac et Adja de Red Bull a été reclassé troisième à la suite d'une pénalité infligée à Gasly et George Russell, coéquipier d'Antonelli chez Mercedes, a raté le top 10 pour une deuxième course consécutive après une panne de moteur alors qu'il se battait contre Antonelli pour la tête lors du Grand Prix du Canada le 24 mai dernier.

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4: L'Association des Sénégalaises et Sénégalais du Manitoba s'apprête à organiser le 1er juillet prochain une activité socio-culturelle et sportive baptisée Soccer for All. Cette activité, supportée par Patrimoine Canada, se déroulera au parc Whittier à Saint-Boniface. Aruna Gay est président de cette association et il a répondu aux questions de James Olivier. On les écoute.
5: Je suis ici pour vous parler de la fête que nous allons tenir le 1er juillet. Alors, cet événement du 1er juillet, c'est Soccer for All. Alors, on a reçu des approbations de la part de Patrimoine Canada. Et puis, c'est pour cela que nous voulons organiser un événement pour ce 1er juillet qui va rassembler toute la communauté francophone, franco-manitobaine, et puis de façon diverse aussi pour les autres communautés qui vivent au Manitoba.
6: Alors, Soccer for All, c'est-à-dire football ou soccer pour tous. Cette initiative vise quelle catégorie de personnes?
5: Cette initiative vise toutes les catégories. Alors, les enfants, les adultes, les adolescents, les femmes et les personnes âgées. C'est juste une façon d'inclure tout le monde, et puis de donner la chance à la communauté de vraiment s'épanouir à travers le soccer et puis l'inclusion aussi.
6: Vous avez à la fois kids soccer, soccer pour enfants et adult match, mais pourquoi vous avez choisi des titres en anglais? Donc on sait qu'ici au Manitoba, et c'est vrai que l'anglais est dominant, mais on fait des efforts pour être bilingue, et donc on est à Saint-Boniface. Pourquoi un tel titre en anglais?
5: En fait, quand on a soumis la demande d'approbation, nous l'avons fait effectivement en français, mais seulement on veut tenir compte aussi de nos enfants et puis des autres communautés africaines qui voudront joindre cette activité. C'est pour cela qu'on a deux versions, une version française et puis une version anglaise. Donc sans doute vous avez reçu la version anglaise, mais il y a une version française pour la communauté franco-manitobaine à Saint-Boniface, effectivement.
6: Cette initiative est portée par quelle organisation?
5: L'initiative est portée et financée par Patrimoine Canada. Et vraiment, nous le remercions énormément parce que sans eux, on n'allait pas pouvoir mettre en place cette initiative. Et puis vraiment, nous tenons à ce que tout la communauté africaine, franco-manitobaine et des autres communautés puissent venir et puissent s'asseoir une journée de fête et de communion et d'inclusion aussi.
6: OK. L'événement va se dérouler sur une journée, c'est-à-dire le 1er juillet. Dans quel secteur vous allez organiser ça?
5: C'est dans le OCA Saint-Boniface, au parc Whittier, que nous avons déjà réservé. Nous attendons juste sur la confirmation de la ville. Alors, c'est cette journée. Et puis, toutes les affiches sont déjà prêtes. Et puis, on attend que le 1er juillet, et puis pour qu'on puisse se lancer dans cette journée.
6: Mm-hmm. Mis à part du sport, quelles sont les autres activités qui sont prévues au cours de cette journée?
5: On a prévu de réserver comme les bounces, les gonflables. Alors, pour les enfants, quand ils auront à jouer leur petit mini tournoi, donc ils peuvent aller jouer dans les bounces, discuter, échanger aussi avec les autres familles et puis juste partager ces moments de 1er juillet et puis profiter du moment.
6: Mm-hmm. Et alors, qu'est-ce qui vous a incité à prendre une telle initiative qui coïncide avec le 1er juillet, qui est la fête nationale du Canada?
5: Oui, en fait, le sport, c'est un moyen de rassembler, comme nous le connaissons tous. Et puis, en tant qu'Africain, on aime le soccer. Surtout qu'avec l'horizon du Coupe du Monde qui va s'en venir. Donc, à chaque fois qu'il y a des événements sportifs tels que le soccer, on voit qu'il y a un tel engouement. Et puis, il y a la fête du 1er juillet. Il fait beau l'été. Donc, on s'est dit que mettre en place ce projet, ça fera que ça va rassembler autant de monde. Avec le soccer, tu n'as pas besoin d'acheter autant de trucs. Alors, on s'est dit, oh, c'est un moyen de se rassembler, de jouer et de se faire du plaisir.
6: Mmh. Alors, est-ce que c'est une activité qui vise seulement, exclusivement, les communautés africaines?
5: Non, on est ouvert parce que c'est plus la diversité et l'inclusion aussi. Alors, il y a des invitations qui ont été envoyées à d'autres communautés, tu vois, et puis nous attendons leur réponse et espérons les voir pour qu'on puisse tous joindre dans une seule unique et objectif qui est le soccer. Le soccer, ça rassemble tout le monde. Donc, nous attendons leur avis favorable pour participer à cet événement.
6: Mm-hmm. On sait que on est presque en été. Le 1er juillet, on sera déjà en été, donc il fera chaud. Donc, est-ce qu'il y a quelque chose qui est prévu en termes de goûter, en termes culinaire, tout ça?
5: Oui, sur l'approbation qu'on a reçue de Patrimoine Canada, alors évidemment, il fera chaud, je suis tout à fait d'accord. Il y aura des rafraîchissants gratuits qu'on va donner, tu vois, et puis des énergisants pour booster parce que c'est très chaud et puis c'est le soccer. Donc, il y aura tout pour manger, boire, ainsi de suite.
6: Mm-hmm. Alors, on a un peu fait le tout, donc est-ce qu'il y a un message spécial que vous aimeriez partager avec nos auditeurs, avec le public et concernant cette activité?
5: Le message que je voulais passer par rapport à cette activité est que je veux inviter à toute la communauté franco-manitobaine, la communauté africaine, les autres communautés, la communauté autochtone, toutes les communautés qui résident au Manitoba, nous voulons les inviter et dire aussi que les auditeurs de Envol FM de faire passer le message autant qu'ils peuvent parce que nous voulons que ça soit un événementiel qui va se dérouler non seulement cette année mais que ça soit un événementiel pour tous les 1er juillet. Que nous tous, on puisse s'y voir et puis faire que cet événement soit une grande réussite.
6: OK. Est-ce que vous pouvez rappeler pour nous les conditions de participation, le lieu, la date de cette activité?
5: Participation, c'est gratuit. Le lieu, c'est au parc Wiché. Et puis, tout le monde est bienvenu. Ce sera du soccer. On est là pour avoir du fun, échanger les contacts et puis nouer des relations et faire avancer le Manitoba.
6: D'accord. Merci beaucoup à Ounagay.
5: Merci beaucoup, Olivier.
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0: 17h03 minutes, on est de retour pour la deuxième partie de notre émission, toujours avec la même énergie, avec James Olivier aussi. Rebonjour James Olivier.
1: Oui, bonjour Christian, rebonjour aux auditeurs, donc avec la même énergie pour cette deuxième partie de notre émission. Et Christian, donc dans cette deuxième partie, on aura de la bonne musique et comme d'habitude, des informations sportives, d'actualité et surtout de la météo, Christian. Donc on aura aujourd'hui le retour des matines, bien sûr.
0: Exactement, le retour de Martine ce soir, juste après nous, à partir de 18h sur Envol 91. Vous pourrez donc écouter sa très belle émission et sa très belle programmation musicale aussi. Quant à nous, dans notre émission Couleurs d'ici, aujourd'hui, 8 juin 2026, on parlera de beaucoup de choses intéressantes dans le sport. On a la Coupe du Monde, le soccer qui commence dans quelques jours, ici même au Canada, aux États-Unis et au Mexique. Et puis on aura l'occasion justement d'en tirer un mot. On parle aussi des finales NBA qui se dérouleront aujourd'hui, le match 3 entre les Knicks et les Spurs de San Antonio. Et puis on terminera en parlant bien sûr de F1 pour voir ceux qui ont remporté le prix de Monaco. Vous connaissez comment notre émission fonctionne après notre très belle introduction. On part en musique. Alors on part en musique avec Fally Ipupa en feat avec Didi B sur le morceau Chéri. Et on revient ici sur Envol 91 pour parler de la météo.

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1: Et donc, James Olivier, on s'intéresse à présent à la météo qu'il fait ici à Winnipeg. Il fait une température de 25 degrés actuellement.
2: Oui, tout à fait, Christian, avec un temps nuagé vers les 6 heures, avec des vents de 33 km par heure. Donc, le soleil va se coucher ce soir à 9h34 pour se lever demain matin à 5h20. Et demain, on aura une température de 13 à 30 degrés avec des probabilités d'averse estimées pour le moment à 50%. Et le mercredi, on aura des températures de 17 à 24 degrés avec 90% de probabilités d'averse. Et ça va continuer jusqu'à samedi avec de la pluie prévue chaque jour, Christian. Donc, jeudi, on aura des températures de 13 à 17 degrés. Et le vendredi, de 11 à 17 degrés. Et le samedi, de 10 à 18 degrés.
1: Exactement, James Olivier. Donc, il ne faudrait pas se fier à la température d'aujourd'hui parce que demain, ce sera tout autre chose. Il va falloir prévoir vos parapluies ou alors avec des vêtements un peu plus lourds quand vous allez sortir. Après cette page de météo, on part en musique et ensuite on reviendra pour s'intéresser aux activités qui se passent ici à Winnipeg.

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1: Et donc, James Olivier, actuellement au Canada, la grande nouvelle, c'est une nouvelle sportive, hein, c'est la Coupe du Monde qui s'invite ici au Canada. On a vu les équipes arriver, on a vu d'autres terminer leur match d'ouverture, d'autres qui sont même en train de jouer et qui viennent à peine de finir leur match, comme la France, qui vient de s'imposer 3-1 face à la Nouvelle-Zélande. J'espère que je ne raconte pas
2: de... match de préparation de la France. Il y a les Pays-Bas aussi, les Pays-Bas qui viennent de gagner 2-1. Donc, c'est des buts de Cody Gakpo. Mm-hmm. Et donc, il y a des mauvaises nouvelles aussi parce qu'il y a des joueurs qui sont blessés. Et par exemple, Ronald Araújo, qui est le joueur uruguayen, donc qui a quitté le camp de rassemblement pour rejoindre l'équipe du FC Barcelone pour se soigner.
1: Et puis aussi, on a quelqu'un même qui a failli mourir hier sur le terrain.
2: Oui, c'est Eriksen.
1: Et qu'est-ce que t'en penses? Moi, honnêtement, je pense que le mec doit prendre la décision d'arrêter.
2: Ouais, parce c'est que la deuxième fois, je pense.
1: Oui, quand encore t'envoies ce genre d'alerte deux fois de suite, c'est un signe.
2: Oui, ça, c'est déjà arrivé dans un match de foot. Il y avait Marc-Vivien Foé qui s'était effondré en plein match.
1: Exactement. Comme ça, ouais. Ouais. Et puis des fois, c'est justement ça ne prévient pas parce que le soccer, c'est même et tout autre sport, c'est du sport tout simplement. Et faire du sport à une haute intensité, à un haut challenge, et puis surtout quand il y a beaucoup de demandes autour de toi, forcément qu'à un moment le corps il a ses manquements, mais il a des besoins en tout cas qui doivent être comblés, que ce soit en calme, en respiration. Et si tu peux pas le faire, le cœur il bat trop vite.
2: Yeah,
1: ça peut causer ce genre de choses là. Et puis aussi on a une équipe qui honnêtement je pense qu'elle va aller loin dans cette Coupe du Monde, mais personne la voit venir, c'est le Japon. Je sais pas si tu as regardé des matchs du Japon. Le Japon, ils sont sur une série d'invincibilité de je sais pas combien de matchs, presque 15 matchs.
2: Mais ça dépend des équipes qu'ils affrontent, donc parce qu'il y a des équipes qui sont très expérimentées, même s'ils n'ont pas une bonne équipe pour le moment, mais qui restent des équipes assez expérimentées.
1: Ils ont quand même battu le Brésil. Ils ont battu le Brésil il y a à peine 3 ou 4 jours.
2: Ouais, mais le Brésil n'a pas une bonne équipe cette année. Donc,
1: mais si ils battent le Brésil, avec quelle équipe tu veux les tester alors?
2: Mais il y a d'autres. Il y a même parce que la France, c'est vrai que la France a perdu face à la Côte d'Ivoire, mais la France c'est l'équipe favorite de la Coupe du Monde. Donc, la France a une belle
1: favorite
2: équipe.
1: Favorite numéro 1 et l'Espagne aussi.
2: Ouais. Mmh. Et même la Croatie, donc qui a toujours fait bonne figure en Coupe du Monde.
1: Il y a des pays que t'attends jamais. Ouais. Et puis au final, c'est eux qui font, pas la meilleure parce que c'est pas eux qui remportent, mais ils font de très très belles compétitions au point où t'es obligé de revoir ta position. Tu sais pas exactement si c'est des équipes de haut de panier ou si c'est des équipes débutantes, je sais pas, mais en tout cas, ça te met un peu le doute. Aussi, on peut parler aussi de tout ce qui se passe autour. On avait parlé de l'arrivée de certains pays. On a, par exemple, l'équipe d'Iran, l'équipe de l'Iran, par exemple, qui joue ses matchs aux États-Unis, mais qui aura son hôtel au Mexique. Et qui devra prendre un match chaque jour où ils devront jouer des matchs aux États-Unis pour aller jouer. Et ensuite, dès que le match finit, ils reprennent l'avion pour repartir au Mexique.
2: Non, c'est trop compliqué. Donc, l'Allemagne avait menacer de boycotter la Coupe du Monde. Je pense que des équipes, même des stars, devraient en quelque sorte prendre des décisions comme ça. Bon, pas boycotter la Coupe du Monde, mais dénoncer, revendiquer tout ça.
1: Dénoncer, revendiquer, quand on sait déjà qu'il n'y aura rien qui va se passer, je pense que les gens ils sont fatigués de mettre l'énergie
2: là-dedans. Mais c'est pas possible. 104 matchs, 78 aux États-Unis.
1: Oui.
2: 13 au Canada.
1: Mais aussi, ça dépend du pays qui a investi le plus, parce que, je sais pas si tu le sais, mais pour recevoir la Coupe du Monde, chaque pays paye. Chaque ville, plutôt, paye. La ville de Toronto a payé énormément d'argent, Vancouver a payé énormément d'argent, et il y a d'autres villes du Canada qui se sont vues proposer aussi de recevoir des matchs, et qui n'ont pas accepté de débourser une telle somme pour recevoir des matchs. Donc, techniquement, c'est celui qui a offert le plus, parce que aussi, il faut dire que, aux États-Unis, il y a plus d'États qu'il y a au Canada. Il y a, je crois, 55 États aux États-Unis.
2: Les États-Unis ont déjà organisé la Coupe du Monde.
1: Exactement.
2: Donc, ils ont toutes les infrastructures nécessaires.
1: Donc techniquement, moi, en fonction du nombre de matchs, moi, j'arrive à comprendre un peu.
2: Organiser une Coupe du Monde avec trois pays, donc ce serait mieux de donner la Coupe du Monde aux États-Unis.
1: Honnêtement, ça, ce serait vrai. Mais aussi, en tout cas, au moins, on est content qu'il y ait au moins ces 13 matchs ici au Canada. Et puis, on espère que si vous êtes à Toronto ou que si vous êtes à Vancouver pendant ces jours-là, vous irez au moins regarder des équipes, pourquoi pas le Canada, parce que je pense que le Canada joue des matchs aux États-Unis.
2: Je ne pense pas.
1: Tous ces matchs au Canada?
2: Ouais. Le premier match, ce sera à Toronto et les deux autres à Vancouver. Donc, si le Canada passe le premier tour, probablement, et on pourrait avoir des matchs aux États-Unis ou au Mexique. Mais pour le moment, c'est que à Toronto et à Vancouver.
1: D'accord. Donc, ça veut dire que le Canada va jouer ses matchs pour les personnes, en tout cas, qui se poseraient la question. Tu avais raison. Le Canada joue son premier match contre la Bosnie-Herzégovine à Toronto, au BMO Field. Et le Canada joue contre le Qatar à Vancouver. Et puis, le Canada affronte la Suisse pour son dernier match de poule à Vancouver, encore une fois, au BC Place. Donc, moi, je pense que cette année, ce sera l'année où le Canada va passer au second tour. Et puis, on espère marquer beaucoup plus de buts cette année.
2: Ils vont battre le Qatar?
1: Je pense. Le Qatar aussi est champion d'Asie, il ne faut pas l'oublier. Le Qatar, ce n'est pas une petite équipe, c'est peut-être une petite équipe parce qu'on ne sait pas où ils sont, mais en Asie, c'est l'une des plus grandes équipes.
2: Ouais, bon, je l'ai vu jouer l'année dernière en Gold Cup, la Coupe d'or américaine. Donc, le Qatar, qui, chaque édition des Gold Cup qui est toujours là, et vu qu'il n'est pas en Amérique.
1: Mmh. Ouais. En tout cas, ce sera assez intéressant parce que la Bosnie-Herzégovine, le Qatar, la Suisse et le Canada, dans ce groupe B, ce sera très, très, très intéressant. On pourra suivre tout ça à partir de, je pense, vendredi ou samedi. En tout cas, entre vendredi et samedi, on aura peut-être la confirmation dans la suite de l'émission. Merci beaucoup, James Olivier, pour cette belle conversation. On part donc en musique avec Blanche Bailly sur le morceau Ndolo et on revient ici pour les informations avec James Olivier.

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0: Nous sommes aujourd'hui le 8 juin et puis dans les informations, on parle de Louise Arbour qui a été installée comme nouvelle gouverneure générale du Canada.
1: À 79 ans, la Québécoise Louise Arbour est devenue ce lundi 8 juin la 31e gouverneure générale du Canada. Elle succède à Marie Simon dont le mandat de 5 ans a pris fin. Madame Arbour fait son entrée à Riddle, la prestigieuse résidence dans laquelle 30 gouverneurs généraux se sont succédés avant elle depuis 1867. Bien que cette fonction soit largement symbolique et protocolaire, l'arrivée à ce poste de cette femme d'envergure internationale, fine connaisseuse des rouages institutionnels canadiens, lance des signaux forts sur les visées stratégiques de sa nomination. Le bureau du premier ministre Mark Carney a salué la carrière distinguée de Louise Arbour qui a défendu et prôné la justice, la dignité et l'égalité. Le bureau du premier ministre espère que Mme Arbour poursuivra cette mission en représentant ce que le Canada a de mieux à offrir tant auprès de la population canadienne qu'à l'échelle internationale.
0: On parle aussi du chômage qui est en hausse au Manitoba, mais qui est le plus bas au Canada.
1: En mai 2026, le Manitoba se distingue par plusieurs indicateurs de performance sur le marché du travail canadien, notamment en affichant le taux de chômage le plus bas au pays. Malgré une hausse de 0,5 point de pourcentage en mai, le Manitoba affiche un taux de chômage de 5,5%, ce qui est le résultat le plus bas parmi toutes les provinces canadiennes. Le Manitoba devance de peu le Québec, qui a 5,5% et la Saskatchewan 6,2%. La croissance de l'emploi est restée quasi stable au Manitoba avec l'ajout de 300

0: Service. Eric Charron a eu une longue carrière au sein de l'armée canadienne, un milieu qui l'a fait voyager à travers le monde et le Canada. Il a également travaillé à la section du Manitoba de la Croix-Rouge canadienne, où il a mis à profit son expérience en gestion et en planification des situations d'urgence. Sa nomination à la direction du réseau Compassion Network a été actée en mai dernier par le conseil d'administration et le conseil national des Sœurs Grises basé à Montréal.
1: Et on terminera en parlant de violence sexuelle parce que le chanteur français Patrick Bruel est en détention.
0: Le chanteur français Patrick Bruel a été placé en garde à vue ce lundi dans le cadre d'une enquête pour violence sexuelle qui concerne à ce stade 13 victimes présumées, a indiqué la justice dans un communiqué. L'enquête en cours porte sur les faits dénoncés par trois femmes mettant en cause Patrick Bruel pour des faits d'agression sexuelle et de tentative de viol entre 1997 et 2001, a ajouté le parquet de Nanterre, ainsi que pour des faits de viol ou tentative de viol, agression sexuelle et harcèlement dénoncés par d'autres femmes en France et en Belgique. L'interprète de chansons cultes comme Casser la voix et Place des grands hommes est visé par 4 plaintes pour viol en France et par une enquête judiciaire pour agression sexuelle en Belgique. Il conteste l'ensemble des faits qui lui sont reprochés.

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1: L'association des Sénégalaises et Sénégalais du Manitoba s'apprête à organiser le 1er juillet prochain une activité socioculturelle et sportive baptisée Soccer for All. Cette activité, supportée par Patrimoine Canada, se déroulera au parc Whittier à Saint-Boniface. Aruna Gueye est le président de cette association. Il a répondu aux questions de James Olivier.
2: Je suis ici pour vous parler

0: de la fête que nous allons tenir le 1er juillet. Alors, cet événement du 1er juillet, c'est Soccer for All. Alors, on a reçu des approbations de la part de Patrimoine Canada. Et puis, c'est pour cela que nous voulons organiser un événement pour ce 1er juillet qui va rassembler toute la communauté francophone, franco-manitobaine, et puis de façon diverse aussi pour les autres communautés qui vivent au Manitoba.
1: Alors, soccer for all, c'est-à-dire football ou soccer pour tous. Cette initiative vise quelle catégorie de personnes?
0: Cette initiative vise toutes les catégories. Alors, les enfants, les adultes, les adolescents, les femmes et les personnes âgées. C'est juste une façon d'inclure tout le monde et puis de donner la chance à la communauté de vraiment s'épanouir à travers le soccer et puis l'inclusion aussi.
1: Vous avez à la fois kids soccer, soccer pour enfants et adult match, mais pourquoi vous avez choisi des titres en anglais? Donc on sait qu'ici au Manitoba, c'est vrai que l'anglais est dominant, mais on fait des efforts pour être bilingue, et donc on est à Saint-Boniface. Pourquoi un tel titre en anglais?
0: En fait, quand on a soumis la demande d'approbation, nous l'avons fait effectivement en français, mais seulement on veut tenir compte aussi de nos enfants et puis des autres communautés africaines qui voudront joindre cette activité. C'est pour cela qu'on a deux versions, une version française et puis une version anglaise. Donc sans doute vous avez reçu la version anglaise, mais il y a une version française pour la communauté franco-manitobaine à Saint-Boniface, effectivement.
1: Cette initiative est portée par quelle organisation?
0: L'initiative est portée et financée par Patrimoine Canada. Et vraiment, nous le remercions énormément parce que sans eux, on n'allait pas pouvoir mettre en place cette initiative. Et puis vraiment, nous tenons à ce que tout la communauté africaine, franco-manitobaine et des autres communautés puissent venir et puissent s'asseoir une journée de fête et de communion et d'inclusion aussi.
1: OK, l'événement va se dérouler sur une journée, c'est-à-dire le 1er juillet. Dans quel secteur vous allez organiser ça?
0: C'est dans le OCA Saint-Boniface, au parc Wittié, que nous avons déjà réservé. Nous attendons juste la confirmation de la ville. Alors, c'est cette journée et puis tous les affiches sont déjà prêts et puis on attend que le 1er juillet et puis pour qu'on puisse se lancer dans cette journée.
1: Mis à part le sport, quelles sont les autres activités qui sont prévues au cours de cette journée?
0: On a prévu de réserver comme les bounces, les gonflables. Alors, pour les enfants, quand ils auront à jouer leur petit mini tournoi, donc ils peuvent aller jouer dans les bounces, discuter, échanger aussi avec les autres familles et puis juste partager ces moments de 1er juillet et puis profiter du moment.
1: Et alors, qu'est-ce qui vous a incité à prendre une telle initiative qui coïncide avec le 1er juillet, qui est la fête nationale du Canada?
0: Oui, le sport, c'est un moyen de rassembler, comme nous le connaissons tous. Et puis, en tant qu'Africain, on aime le soccer. Surtout qu'avec l'horizon du Coupe du Monde qui va s'en venir. Donc, à chaque fois qu'il y a des événements sportifs tels que le soccer, on voit qu'il y a un tel engouement. Et puis, il y a la fête du 1er juillet. Il fait beau l'été. Donc, on s'est dit que mettre en place ce projet, ça fera que ça va rassembler autant de monde. Avec le soccer, tu n'as pas besoin d'acheter autant de trucs. Alors, on s'est dit, oh, c'est un moyen de se rassembler, de jouer et de se faire du plaisir.
1: Alors, est-ce que c'est une activité qui vise seulement, exclusivement, les communautés africaines?
0: Non, on est ouvert parce que c'est plus la diversité et l'inclusion aussi. Alors, il y a des invitations qui ont été envoyées à d'autres communautés, tu vois, et puis nous attendons leur réponse et espérons les voir pour qu'on puisse tous joindre dans une seule unique et objectif qui est le soccer. Le soccer, ça rassemble tout le monde. Donc, nous attendons leur avis favorable pour participer à cet événement.
1: Mm-hmm. On sait que on est presque en été. Le 1er juillet, on sera déjà en été, donc il fera chaud. Donc, est-ce qu'il y a quelque chose qui est prévu en termes de goûter, en termes culinaires, tout ça?
0: Oui, sur l'approbation qu'on a reçue de Patrimoine Canada, alors évidemment, il fera chaud, je suis tout à fait d'accord. Il y aura des rafraîchissants gratuits qu'on va donner, tu vois, et puis des énergisants pour booster parce que c'est très chaud et puis c'est le soccer. Donc, il y aura tout pour manger, boire, ainsi de suite.
1: Mm-hmm. Alors, on a un peu fait le tout, donc est-ce qu'il y a un message spécial que vous aimeriez partager avec nos auditeurs, avec le public et concernant cette activité?
0: Le message que je voulais passer par rapport à cette activité est que je veux inviter à toute la communauté franco-manitobaine, la communauté africaine, les autres communautés, la communauté autochtone, toutes les communautés qui résident au Manitoba, nous voulons les inviter et dire aussi que les auditeurs de Envol FM de faire passer le message autant qu'ils peuvent parce que nous voulons que ça soit un événementiel qui va se dérouler non seulement cette année mais que ça soit un événementiel pour tous les 1er juillet. Que nous tous, on puisse s'y voir et puis faire que cet événement soit une grande réussite.
1: OK. Est-ce que vous pouvez rappeler pour nous les conditions de participation, le lieu, la date de cette activité?
0: Participation, c'est gratuit. Le lieu, c'est au parc Wiché. Et puis, tout le monde est bienvenu. Ce sera du soccer. On est là pour avoir du fun, échanger les contacts et puis nouer des relations et faire avancer le Manitoba.
1: D'accord. Merci beaucoup à Ounagé.
0: Merci beaucoup, Olivier.
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0: On commence notre page sport avec le Canada qui essaiera de marquer les esprits chez elle à la maison.
1: C'est cette semaine que la compétition, à savoir la Coupe du Monde de FIFA, débutera du côté du Canada, des États-Unis et du Mexique. Un total de 48 pays se disputeront le titre de champion sur 104 matchs, ce qui représente le plus gros tournoi de la Coupe du Monde jamais présenté. Les Mexicains seront les premiers à lancer leur tournoi en accueillant l'Afrique du Sud jeudi à Mexico City. Vendredi au BMO Field de Toronto, le Canada jouera son premier match de la phase de groupe contre la Bosnie-Herzégovine. Les Américains seront en action plus tard vendredi soir contre le Paraguay au SoFi Stadium de Los Angeles. Après son match contre la Bosnie, vendredi, le Canada voyagera du côté de Vancouver pour ses deux derniers matchs de la phase de groupe. Les Canadiens affronteront le Qatar le 18 juin et la Suisse le 24 juin. L'équipe masculine de soccer canadienne en sera à une troisième présence au mondial après avoir participé au tournoi en 2022 et en 1986. L'édition 2026 de l'Unifolier tentera de réaliser quelque chose que les deux équipes précédentes n'ont pas été capables de faire, amasser au moins un point dans le tournoi. Avec 48 équipes dans la compétition cette année, les chances d'amasser des points n'auront jamais été aussi bonnes pour la troupe de Jesse Marsh.
0: Et puis pour toutes les personnes qui sont fans de basketball, aujourd'hui, on a le game 3 des finales et on se demande si les Spurs pourront freiner les Knicks de New York.
1: Les Knicks de New York mènent la série finale de la NBA 2-0 et ils savent qu'ils ont encore beaucoup de travail à faire pour soulever le précieux trophée Larry O'Brien. En retard 0-2, les Spurs de San Antonio affirment de leur côté rester inébranlables. Dans l'histoire de la finale de la NBA, seulement 5 équipes sont parvenues à combler un retard de 0-2. Les New Yorkais retrouveront leurs partisans au Madison Square Garden ce soir pour le troisième match de cette série et de cette finale. La ville de New York, qui vibre au rythme des Knicks depuis des décennies, sera emballée de retrouver ses favoris au MSG. L'ambiance dans la métropole sera indescriptible. Après 53 ans d'attente pour un nouveau titre, il ne reste plus que 2 matchs avant une potentielle conquête des Knicks. Pour rendre l'ambiance encore plus folle à New York, les Knicks semblent imbattables depuis le début des séries. Les Knicks ont remporté leurs 13 derniers matchs, égalant la deuxième plus longue série de victoires en un parcours éliminatoire dans l'histoire de la NBA. Derrière les 15 victoires des Warriors de Golden State en 2017, ils ont l'opportunité d'être la première équipe de l'histoire de la NBA à remporter les 3 derniers tours des séries sans concéder la moindre défaite. New York a remporté le deuxième match de la série 105 à 104 dans les dernières secondes du match grâce à un lancer franc réussi de Brunson.
0: Et puis on change de discipline pour la dernière manchette de notre page sport. On part en F1 où Kimi Antonelli continue de dominer le tournoi à Monaco.
1: L'ascension de Kimi Antonelli vers les sommets de la Formule 1 s'est poursuivie dans des circonstances insolites. Alors que le pilote Mercedes de 19 ans a remporté dimanche un Grand Prix de Monaco fortement retardé, Antonelli filait vers la victoire à 10 tours de l'arrivée lorsque la course a été interrompue par un drapeau rouge. Des morceaux d'asphalte se sont détachés et deux voitures ont été victimes de sorties de piste. Celle du pilote Ferrari Charles Leclerc, qui occupait la troisième place au 66e tour, et du Québécois Lance Stroll, 6 tours plus tôt, au volant de sa Aston Martin. La course a repris dans le cadre d'un départ arrêté et Antonelli a mérité sa 5e victoire consécutive en Grand Prix, consolidant ainsi son avance déjà considérable au classement général. Il est le plus jeune vainqueur de F1 à Monaco. Le Néerlandais Max Verstappen, qui était deuxième sur la grille de départ, a lui aussi été contraint à l'abandon dès le premier tour. Lewis Hamilton de Ferrari a franchi la ligne d'arrivée en deuxième position. Et Pierre Gasly d'Alpine en troisième. Isaac Hadjar de Red Bull a été reclassé troisième à la suite d'une pénalité infligée à Gasly. George Russell, coéquipier d'Antonelli chez Mercedes, a raté le top 10 pour une deuxième course consécutive après une panne de moteur alors qu'il se battait contre Antonelli pour la tête lors du Grand Prix du Canada le 24 mai dernier.
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1: Et donc James, on arrive tout doucement au terme de notre émission d'aujourd'hui. Et puis on a parcouru une très très belle, je dirais, 2 heures d'émission avec Claude et puis toutes nos belles informations d'aujourd'hui.
2: Tout à fait Christian, et avec une belle température aujourd'hui, il faut le souligner. Donc on a déjà Martine qui est là et sur le banc des remplaçants. Donc...
1: qui se prépare à rentrer comme titulaire maintenant.
2: Ouais, donc d'ici là, on se donne rendez-vous pour demain.
1: Exactement.
2: Pour une nouvelle édition de Couleurs d'ici.
1: Oui. Demain, rendez-vous ici pour Couleurs d'ici. Et puis en plus, on aura le 30e épisode de Carrefour Culturel demain. Et puis, ce sera avec le président de l'association camerounaise de Winnipeg. On aura l'occasion de parler avec lui de beaucoup de sujets assez intéressants. Alors, restez avec nous demain. Et puis, on se retrouvera pour une autre belle émission. Couleurs d'ici, c'était Christian Dibi et James Olivier. On se retrouve demain, studio Denise Descuyers, de 16h à 18h. Prenez soin de vous et à demain.

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Bonsoir et bienvenue au Beau Lundi. Ici Martine Bordelot, heureuse de vous retrouver comme presque tous les lundis. Il y avait une pause la semaine dernière parce qu'il y avait un match des Gold Eyes en direct. Mais là, je suis avec vous ce lundi, je suis avec vous lundi prochain et le lundi suivant, 22 juin. Puis après, ce sera une pause pour l'été. Et pour les gens, pour qui c'est samedi aujourd'hui, parce que vous m'écoutez en différé, oui, l'émission est de 18h à 20h le lundi soir, mais reprise également le samedi à la même heure, 18h à 20h. Alors, il y a deux semaines de ça, je vous ai proposé une programmation autour du goût d'une baby boomer que j'aime beaucoup, ma sœur Gisèle, qui fêtait ses 70 ans. Alors, on a écouté de la musique de son époque et la musique qui était populaire quand elle est née. Là, comme c'est l'anniversaire de ma fille Émilie demain, qui aura 32 ans, on se transporte dans une autre époque complètement grâce à elle. Je lui ai demandé, elle aussi, de faire un choix musical. Et son choix musical est à l'image des jeunes de sa génération, la génération Y ou les milléniaux. Il y a plusieurs noms pour les définir. Certains disent que les jeunes de la génération Y sont nés entre 1980 et 1995 à 97. Certains sont pas trop sûrs sur la date, mais il reste que ce sont ses premiers enfants qui ont grandi ou qui ont découvert l'Internet au cours de leur jeunesse, les réseaux sociaux, et qui avaient les deux mains bien branchées sur les jeux vidéo et qui sont aussi devenus très attentifs à l'écologie. Et là, j'en passe. Ils ont beaucoup plus de qualité et d'intérêt que ça. Les droits de la personne, entre autres, c'en est un autre. Mais je pensais, avec Émilie, vous proposer une programmation tout à fait spéciale, donc pour vous faire découvrir ou redécouvrir ce qu'on aimait au milieu des années 90. Mais d'abord, je vais faire comme la dernière fois aussi, je vous propose un retour bien en arrière avec les succès de cette année-là en 1994. D'abord, Gérald de Palmas, auteur-compositeur-interprète français. Son premier grand succès sorti en 94 s'appelle « Sur la route » et c'est ce qu'on va écouter. Ensuite, l'excellent rappeur-poète franco-tchadien et MC Solar. Oh, que j'aime ce qu'il fait et il est encore actif aujourd'hui, il fait encore des belles choses. Alors, on va écouter son nouveau western. Et ce sera suivi par le groupe Heart Rouge, qui sont les membres de la famille Campagne, qui s'était fait connaître par le groupe Follavoine avant ça. Heart Rouge a été très populaire dans les années 90, c'est leur succès de 1994. C'est savourer l'instant et c'est ce que je vous propose de faire sur Envol 91 FM jusqu'à 20h. Vous êtes prêts? On part d'abord sur la route.

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Ah ben, ça bougeait en 1994, hein, dans les chansons à succès sorties cette année-là. Et les trois prochaines aussi, datent de 1994. Alors, je vous les présente tout de suite. D'abord, la rue principale des colocs. Oui, ça date de cette époque-là déjà, mais elle est encore tellement d'actualité. Ça pourrait être la chanson thème de tous ceux et celles qui manifestent contre les municipalités qui construisent de façon aveugle des immeubles dont on ne veut pas parce qu'elles détruisent le quartier, elles détruisent l'esprit du quartier. Il n'y a pas de plan d'urbanisme. Bon, j'arrête là. Ceux et celles qui vivent ça, cette même frustration que moi, vous me comprenez. Alors, la rue principale des colocs, donc, dans un instant, suivie de la fameuse échappée belle de Beaudommage, quand ils ont fait en 94 un retour après les grands succès qu'ils avaient vécu dans les années 70-80. Et la troisième chanson qui est sortie en 94 et qui a eu un très beau succès, c'est celle de l'incomparable Laurence Jalbert avec Bella.

0: Vous écoutez Envol 91 FM, ici Martine Bordelot pour l'émission Les Beaux Lundis, consacrée en partie à l'année 1994, année de naissance de ma fille Émilie, qui célèbre demain donc ses 32 ans. Bon anniversaire, Émilie. Oui, ton choix musical, ça en vient. Mais je ne pouvais pas te souhaiter bon anniversaire sans cette chanson de Joe Dassin. Une des rares chansons qui n'est pas une traduction anglaise, qui est un original de deux grands paroliers, Pierre Delannoy et Claude Lemel. Et je la chante souvent à la maison, je la chantais souvent à la maison. Alors, on l'écoute ensemble. Voici Dans les yeux d'Émilie.
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Alors, ça y est, le choix d'Émilie, née en 1994, de la génération Y, à la couleur des jeunes de sa génération qui ont absorbé les cultures d'un peu partout, qui ont écouté la musique en français à la maison, souvent poussés par les parents, qui ont été influencés par des artistes qui ont vu sur scène, grâce par exemple au Conseil Jeunesse Provincial, au Festival du Voyageur, et qui ont été aussi à la découverte d'autres artistes du monde, comme au Folk Fest. Alors, Émilie était à cette image-là, avec son choix musical. D'ailleurs, les premiers artistes que je vous propose sont tous nés, eux aussi, dans la génération Y entre 1980 et 1997. On commence avec deux Canadiennes, Marie-Mé et Avril Lavigne, toutes les deux nées en 1984. Deux succès très, très grands. « Il faut que tu t'en ailles » de Marie-Mé, suivi par « Skater Boy » d'Avril Lavigne. Oui, ça va encore pas mal déménager du côté sonore sur Envol pour la prochaine demi-heure. Vous êtes prêts? Accrochez-vous, on est parti!

Avril Lavigne, j'ai peut-être perdu quelques baby boomers ici, là. Est-ce possible? Avril Lavigne qui part en tournée en 2003 avec un autre groupe qui fait sensation à l'époque. Simple Plan. Canadien aussi, Montréalais d'ailleurs, et qui sont toujours aussi populaires aujourd'hui. Mais à l'époque, là, Émilie, elle ne jurait que par Simple Plan qu'elle écoutait beaucoup, entre autres. Alors, ils s'en viennent à Winnipeg. Ils sont venus à Winnipeg à cette époque-là. Elle avait 9 ou 10 ans. Non, 11 ou 12 ans. 11 ou 12 ans, c'était autour de 2006. Ils viennent au centre MTS, c'est comme ça qu'on appelait le centre où jouent les Jets à l'époque. Et elle est en sixième année, elle est à l'école tachée, puis elle veut voir Simple Plan. Mais crème, elle a 11 ans, là, 11, 12 ans. Nous, on n'est pas sûrs. Qu'est-ce qu'on fait? Alors, son père décide d'y aller avec elle. Il s'est sacrifié, mais il a beaucoup aimé sa soirée. Et ça a été une soirée mémorable pour elle, bien sûr. Alors, on va écouter Shut Up, un succès de 2004 de Simple Plan. Et c'est suivi de Saskatchewan, des Trois Accords. Eux autres, ils roulent leur boss depuis 1997. C'est du pop-punk. Quand ils ont sorti leur première toune, les gens disaient « Ah, oh, c'est un band de garage, un groupe de garage, ça va pas durer. » Et ça dure encore aujourd'hui. Ils sont très sympathiques, d'ailleurs. Et Saskatchewan s'est sorti en 2003. Et on écoutait beaucoup les Trois Accords à la maison, alors pourquoi pas. Donc, on y va, vous êtes prêts avec Simple Plan d'abord et les Trois Accords.

Alors, depuis qu'elles sont des petits bébés, Émilie et Nathalie, nos filles, on les amène au Folkfest. Souvent, leur père jouait, leur père musicien, Gérald Laroche, pour ne pas le nommer. Donc, on a la musique tout le temps allumée, on en fait jouer à la maison, on va dans des spectacles, des festivals, on les amène partout. Mais en réalité, même si elles ont pris la piqûre du Folkfest, parce qu'elles y vont d'elles-mêmes maintenant, Émilie est même bénévole depuis plusieurs années, vous aurez l'occasion de la voir au village de l'artisanat, parce qu'elle aura un kiosque, là. Elle fait de l'amigurumi, ça c'est du crochet, des petits personnages en crochet. Alors, elles y vont ensemble, Émilie puis Nathalie. Puis Nathalie a aussi des goûts très spéciaux en musique et elle lui fait découvrir dans la musique folk deux artistes dont on va écouter un de ces artistes-là, Vance Joy. Et Vance Joy est originaire d'Australie, si je ne me trompe pas. Oui, c'est ça. Il a 38 ans. Elle lui a fait aussi découvrir le chanteur Bahamas, qui, comme son nom ne l'indique pas, est d'origine finlandaise. Mais enfin, ils sont très, très bons tous les deux, mais j'ai juste le temps de vous passer Vance Joy. Et c'est ce qu'on va écouter tout de suite avec sa chanson Riptide. Cette chanson-là a lancé sa carrière au début des années 2000. Puis ensuite, on va écouter Gabrielle des Trois Maisons. Et c'est là que je vous dis que ça a été important pour nos jeunes, comme pour beaucoup de jeunes de la communauté, d'être en contact avec ces artistes-là grâce à des groupes comme le CJP, comme le Sans Nom, comme le Festival du Voyageur, parce qu'ils faisaient venir de ces artistes-là pour les présenter aux jeunes. Et c'est comme ça que Gabrielle des Trois Maisons est arrivée ici, puis qu'elle a fait un spectacle pour les jeunes d'ici. Alors, on va écouter etc., qui est un de ses grands succès et qui est d'ailleurs un des succès francophones les plus aimés de la génération des milléniaux. C'est parti, voici d'abord Vance Joy.

0: Et on vous revient dans un instant, le temps de laisser la pause d'identification de la station se faire. Vous écoutez Les Beaux Lundis, ici Martine Bordelot. Je reviens dans un instant.
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